0: c'est le dernier morceau du concert, mais on a une surprise pour vous. Elle s'appelle Juliette Fievet.
1: Du bruit pour
0: la légende urbaine. C'est elle qui présentait ce concert.
1: Opa, notre prix découverte 2026. Comment t'as vécu cette consécration?
2: Franchement, c'était un honneur pour moi déjà de savoir que c'est la première fois que ça arrive dans l'histoire du Bénin. Mm-hmm. Qu'un lauréat ayant postulé, ayant représenté le Bénin, gagne ce prix. Et ça vient confirmer la vision que toute l'équipe et moi on avait dès le départ quand on a voulu commencer par travailler ensemble. Je passe par le canal pour faire un big up à mon label VIP Tribe. Donc ça me fait vraiment plaisir. C'est une porte qui s'ouvre pour toute la jeunesse musicale béninoise. Et je voudrais vraiment en fait qu'on soit encore plus nombreux à exporter cette musique qu'on fait, qui est réellement très intéressante, qui va plaire à un public vraiment plus large.
1: Merci frérot, longue vie à toi.
0: Oui, longue vie à toi Opa, et longue vie à vous qui nous écoutez. On se quitte avec un dernier titre d'Opa, ça s'appelle Goslo.

0: voilà, c'était Opa, lauréat du prix découvert RFI 2026 en live à Abidjan lors du Massa. Massa que nous remercions au passage avec toutes les équipes qui travaillent comme celle de RFI qui ont enregistré et mixé ce concert. Avec Opa sur scène, il y avait aussi toute sa bande qu'on remercie. Et il faut savoir que quelques semaines après ce premier concert, Opa était sur la scène de l'Institut français de Bénin à Cotonou où il jouait chez lui pour la première fois pour recevoir son prix. Et puis une semaine après, il est parti dans le nord du pays pour que tout le monde profite bien de ce prix parce qu'il l'a dédié à tout son pays, le Bénin. Donc il était en concert à Parakou. On le retrouvera bientôt sur les scènes africaines puisqu'il prépare en ce moment une tournée dans une dizaine de pays. Vous aurez bientôt les infos si vous nous suivez bien sûr sur les réseaux du prix découverte RFI. Et puis moi, que vous dire d'autre? Ah si, demain même heure, on vous donne rendez-vous pour le concert d'un des doyens, un des pionniers du rap Made in Africa. J'ai nommé le vieux père toujours vert Didier Awadi qui lui aussi en son temps fut prix découverte RFI. Comme quoi, hein, il n'y a pas de hasard. En tout cas, je vous salue bien dans quelques instants un nouveau journal et on se retrouve demain pour un nouveau concert. Ciao.
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1: Candice Mazot-Tomazic.
4: Et à la une, la présidence ukrainienne éclaboussée par une nouvelle affaire de corruption. Volodymyr Zelensky contraint de se séparer d'Irina Moudra, l'une des plus hautes responsables de son cabinet. Un limogeage au moment où les accusations de corruption au plus haut sommet de l'État se font de plus en plus entendre. Au sommaire également, l'expulsion de deux agents de l'ambassade iranienne à Paris. On reviendra sur la crise diplomatique qui s'enlise ces derniers mois entre la France et la République islamique. Nous irons ensuite au Chili. Vous entendrez l'inquiétude de la population face au projet de réforme du président. Une offensive sécuritaire inédite aux dérives potentiellement liberticides. Et puis au Togo, deux réalisateurs français et leur fixeur arrêtés fin juillet en plein tournage d'un documentaire. On l'a appris cette semaine. L'ONG Reporters sans frontières appelle à leur libération immédiate. Et c'est un nouveau scandale de corruption qui éclabousse la présidence de Volodymyr Zelensky. Le président ukrainien a limogé ce mercredi Irina Moudra, l'une des plus hautes responsables de son cabinet, quelques heures seulement après l'annonce de plusieurs perquisitions par les instances anticorruption du pays. Irina Moudra est soupçonnée d'avoir participé à une opération de blanchiment. Les explications avec Sofia Katsenkova.
5: Au cœur de cette affaire tentaculaire, le blanchiment de près de 3 millions d'euros. Selon les enquêteurs, cet argent aurait été utilisé pour payer la caution de Herman Aloutchenko, ancien ministre sous Volodymyr Zelensky. Poursuivi dans une vaste affaire de détournement de fonds dans le secteur de l'énergie, il a été remis en liberté en juin. Et c'est là qu'intervient Irina Moudra. Selon les enquêteurs, cette haute responsable de la présidence devait collecter l'argent pour la caution et utiliser la banque publique SenseBank pour transférer la somme en contournant les contrôles financiers. L'enquête vise aussi des dirigeants de cette banque, un député, un ancien parlementaire et surtout un homme d'affaires, Timur Mindic, proche de Volodymyr Zelensky, est soupçonné d'être le cerveau de tout ce système. Ce dernier a fui à l'étranger en 2025. Le scandale tombe au pire moment pour le président ukrainien. Son ancien ministre de la Défense, Mykhailo Fedorov, vient justement de dénoncer la corruption dans le pays et de réclamer des élections.
4: Mykhailo Fedorov, qui s'est en effet exprimé dans une vidéo publiée sur ses réseaux sociaux, sociaux mardi. Alors, sans citer directement le président qui l'a limogé, l'ex-ministre de la Défense évoque la crise systémique de gouvernance en Ukraine et la défiance croissante de la population. Celui qui a officiellement été remplacé par Evgeny Gmara ce mercredi réclame aussi la tenue d'élections, vous venez de l'entendre. Volodymyr Zelensky n'a lui pas encore réagi, mais une source au sein de l'exécutif s'est exprimée ce mercredi au micro de la BBC, jugeant irréaliste la tenue d'un scrutin en pleine guerre. Et sur le terrain, l'Ukraine continue d'être la cible de Moscou. 6 personnes ont été tuées dans des frappes nocturnes de la Russie. C'est ce qu'indique un dernier bilan transmis par les autorités locales. Bombardements qui ont visé Kiev et ses alentours. L'actualité de la nuit, c'est aussi ce nouvel avertissement lancé par Donald Trump sur son réseau Truth Social. Le président américain annonce une guerre économique inédite contre la République islamique. Tout pays qui aiderait Téhéran dans son effort de guerre ferait face à de terribles répercussions financières. Menace proférée en pleine impasse des négociations entre les États-Unis et l'Iran sur le cessez-le-feu et le détroit d'Ormuz. La France va expulser dans les tout prochains jours 2 agents de l'ambassade iranienne en poste à Paris. Annonce du ministère des Affaires étrangères ce mardi soir. Une mesure de représailles après l'arrestation en Iran le mois dernier de 2 agents de l'ambassade de France à Téhéran. De quoi plonger encore un peu plus les deux pays dans l'escalade diplomatique, Guilhem Deltey.
6: Pour le gouvernement français, il s'agit d'une mesure de réciprocité. Les 2 agents de l'ambassade de France arrêtés le mois dernier et désormais rentrés ont été déclarés samedi persona non grata par l'Iran. Ils ne pourront donc pas retourner à Téhéran. En réponse, 2 agents iraniens vont aussi devoir quitter le territoire français. Mais Téhéran dénonce plus largement les actions de la France en Iran. Les 2 agents ont été arrêtés lors d'une réunion de travail avec 2 artistes iraniens qui sont eux toujours détenus. Un projet de coopération culturelle tout à fait légitime. Selon Paris, des actions illégales et interventionnistes, a jugé pour sa part le ministère iranien du renseignement. Les relations entre Paris et Téhéran se sont dégradées ces dernières années. Au fur et à mesure que l'accord de Vienne sur le nucléaire iranien a été malmené, puis enterré, l'Iran a arrêté 10 de citoyens français. Et alors qu'ils étaient en 2015 à la table des négociations, les pays européens, dont la France, sont aujourd'hui tenus à l'écart des discussions, tant sur le dossier nucléaire iranien que sur la réouverture du détroit d'Ormuz.
4: Les explications signées Guilhem Deltey. Une nouvelle unité cyber pour empêcher de nouveaux piratages. La demande formulée ce mercredi par le Premier ministre en France après la récente cyberattaque du fisc qui a touché 700 000 contribuables. Pour Sébastien Lecorny, il y a urgence à constituer une réponse opérationnelle plus réactive face à ce type de menace. Le chef du gouvernement réclame ainsi la création d'une équipe spécialisée au sein de l'Agence nationale de la sécurité des systèmes d'information. 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L'inquiétude grandit face à la réforme constitutionnelle voulue par le président. Au nom de la lutte contre le crime organisé et l'insécurité, José Antonio Cast souhaite notamment créer un nouvel état d'exception qui pourrait durer jusqu'à 8 mois et ce, sans accord préalable du Parlement. Il pourrait également décider à lui seul de suspendre ou restreindre la libre circulation des personnes, leur droit à se réunir aussi ou encore d'intercepter ou d'enregistrer tout type de communication. Autant de mesures qui suscitent la crainte des Chiliens et des Chiliennes. Le récit de notre correspondante sur place, Neila de Rouané.
7: Pour Antonio Rodriguez, la lutte contre le crime organisé et l'insécurité dans le pays reste une priorité. C'est pour cela qu'il avait soutenu et voté pour le candidat José Antonio Cast. Mais selon lui, la réforme de la Constitution que propose le président pourrait être dangereuse.
8: C'est une mesure qui aujourd'hui peut nous aider à lutter contre le crime organisé, mais qui demain, avec un autre gouvernement, un autre président, pourrait être utilisée à des fins de persécution politique.
7: Une réforme constitutionnelle alarmante et inédite, soutient quant à lui le journaliste chilien Daniel Matamala dans une vidéo postée hier et qui a largement circulé sur les réseaux sociaux.
9: Il s'agirait de donner à une seule personne des pouvoirs dictatoriaux qui ne sont le propre ni d'une démocratie, ni de la séparation des pouvoirs.
7: Pour Antonio, le gouvernement chilien ne va pas dans la bonne direction.
8: Il y a d'autres mesures bien plus efficaces comme augmenter les effectifs de la police. C'est plus important que de modifier la Constitution. À vrai dire, je suis un peu déçu. J'ai l'impression que le gouvernement improvise.
7: Selon un récent sondage, seuls 35% de la population approuve la politique du président Castes, malgré ses nombreuses annonces en matière de sécurité et alors qu'il s'agit toujours de la principale préoccupation des Chiliens. Nayla de Rouané, Santiago, RFI.
4: Une rencontre entre Donald Trump et Kim Jong-un d'ici la fin de l'année. Le rendez-vous est en tout cas à l'agenda du président américain qui a confirmé l'information à des journalistes ce mercredi. Le locataire de la Maison-Blanche qui a assuré dans le même temps très bien s'entendre avec le dirigeant nord-coréen. Un mot à présent sur une autre préoccupation, celle de Reporters sans frontières après l'arrestation de deux réalisateurs français au Togo. L'ONG appelle à la libération immédiate de Sébastien Pérez-Pezzani et Gaël Moker. Les deux hommes ont été interpellés avec leur fixeur à la fin du mois de juillet en plein tournage d'un documentaire. D'abord assignés à résidence, ils ont été inculpés le 17 août dernier près de Lomé pour fausse déclaration. Les précisions avec Lisa Fabian.
10: Les Français Gaël Moker et Sébastien Pérez-Pezzani étaient accompagnés par Fred Védomet, un fixeur togolais, lorsqu'ils ont été arrêtés le 27 juillet par la police de Kara. Les deux hommes étaient en train de filmer les activités d'un marché à une vingtaine de kilomètres de la frontière béninoise. D'abord placés en résidence surveillée, ils sont maintenant détenus à Lomé et ont été inculpés ce lundi pour fausse déclaration. RSF dénonce une procédure injustifiée, disproportionnée et appelle à la libération immédiate de ces professionnels de l'information privés de liberté depuis près de 20 jours. Gaël Moker et Sébastien Pérez-Pezzani n'ont fait que leur travail en tournant une série documentaire sans vocation politique, souligne de son côté leur employeur, la société de production Tony Comité. D'après ce communiqué, les deux réalisateurs étaient munis d'un visa de travail et d'une autorisation de tournage délivrée par le ministère du Tourisme, de la Culture et des Arts. Cependant, la Haute Autorité de Régulation de la Communication du Togo a indiqué ce mercredi qu'elle n'a été saisie d'aucune demande d'accréditation concernant ces deux personnes et qu'elle n'a été informée ni de leur statut professionnel ni de leurs activités de tournage.
4: Et le chef de la diplomatie française assure lui suivre ce dossier avec beaucoup d'attention et avoir établi un lien avec les autorités togolaises pour les libérer au plus vite. C'est ainsi que se referme ce journal. Merci d'être avec nous sur la Radio du Monde. 3h10 ici à Paris.
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13: Bonjour à toutes et à tous. La parole est un support, sinon le support essentiel de notre communication. Mais pour certains d'entre nous, cela se produit dès l'enfance, l'élocution n'est pas aussi fluide que voulu. Les mots sont hachés, répétés, étirés et les phrases n'arrivent pas à trouver leur rythme. Cette parole hésitante, ce bégaiement, il est au centre de notre émission du jour. Un trouble de l'élocution qui peut compliquer le quotidien de la personne atteinte de bégaiement et faire naître des tensions, des craintes, une réserve quand il faut s'exprimer. Avoir peur du jugement des autres, de leurs commentaires, de certaines moqueries aussi, de remarques. Situation parfois pénible pour l'entourage qui voudrait aider, faciliter les choses, mais ne sait pas comment agir, réagir, n'a pas les clés. D'où l'importance de parler des prises en charge qui existent, des mécanismes du bégaiement, d'envisager un accompagnement de manière précoce pour éviter que l'isolement ne s'ajoute au problème initial. Un accompagnement et des conseils également pour celles et ceux qui côtoient l'enfant ou l'adulte concerné pour créer un environnement propice à une reprise de confiance et une meilleure communication. Orthophonie, rééducation du bégaiement, le rôle de la famille, le soutien de l'école, soutiens essentiels pour progresser et continuer à apprendre. Dans les studios de RFI, on vous retrouve. Patricia Oxenberg, bonjour.
14: Bonjour.
13: Vous êtes orthophoniste spécialiste du bégaiement, responsable du module dédié à ce trouble à l'école d'orthophonie au sein de Santé Sorbonne Université à Paris. Et vous êtes également membre du comité scientifique de l'association Parole Bégaiement Belgique. Le regard de l'un de vos confrères du Bénin, puisque nous donnerons la parole tout à l'heure à Eduardo Luc Adjassin, orthophoniste à Cotonou. Et puis en fin d'émission, on va parler activité physique et santé avec la chronique du docteur Jean-Marc Sen, médecin du sport.
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13: Un trouble, une différence, comment définir précisément le bégaiement, Patricia Oxenberg? En tout cas, ce n'est pas une maladie.
14: Non, ce n'est pas une maladie, c'est une neuroatypie. C'est classé maintenant dans les troubles neurodéveloppementaux d'un point de vue international. On sait qu'il y a un facteur génétique et on sait surtout que c'est une partie du cerveau qui va se mettre à envoyer des spasmes dans les organes de la parole et c'est une partie aussi qui peut se restaurer.
13: Ça veut dire on peut faire des exercices, avoir des séances, des consultations pour essayer de réparer tout ça.
14: En tout cas, avec un bon comportement de l'entourage et puis avec une parole plus apaisée, il peut y avoir vraiment une parole qui redevient presque typique ou complètement typique parfois.
13: Ça veut dire que ça passe pas forcément par des soins d'ordre médicaux?
14: Non, il faut avoir les bons conseils et puis il faut s'entraîner un petit peu.
13: Alors le bégaiement, problème assez fréquent, assez commun. Est-ce qu'on sait justement quelle part de la population est concernée?
14: Alors, il y a 1% de la population qui est concernée à l'âge adulte, beaucoup plus de monde chez les petits-enfants d'âge préscolaire, c'est-à-dire les enfants de maternelle, mais il y a des restaurations qui se font soit spontanément, soit après un traitement, et donc il y a beaucoup moins à l'âge adulte de personnes qui restent bègues.
13: Alors, quand on prend en charge une personne atteinte de bégaiement, par exemple vous en orthophonie, qu'est-ce qu'on cherche? J'ai bien retenu ce terme. Je vais aller vous demander, est-ce qu'on cherche une guérison, une récupération? Vous avez parlé de restauration. C'est quoi la différence?
14: En fait, ce qu'on espère, c'est que la zone du cerveau qui est impactée soit restaurée et recommence à travailler de façon typique. Il y a des recherches dans le Michigan avec des IRM qui ont été faits sur des très jeunes enfants où on voit vraiment, à un moment donné, la zone du cerveau qui se remet à fonctionner normalement, soit spontanément, soit après une thérapie.
13: Alors, est-ce que ce trouble, c'est toujours quelque chose qui arrive dans l'enfance? Ou est-ce que, Patricia Oxenberg, il y a des adultes qui, du jour au lendemain, commencent ou deviennent carrément, de plus en plus fréquemment, bloqués dans leur façon de parler par ce fameux bégaiement?
14: Non, en fait, ça vient toujours dans l'enfance.
13: Okay.
14: Le bégaiement n'est ni un trouble psychologique, ni un trouble du langage. Ça peut pas venir après un événement.
13: Y compris après un choc, on peut pas se mettre du jour au lendemain
14: non,
13: à bégayer.
14: Il faut être prédisposé déjà pour bégayer. Mais il y a des enfants chez qui arrivent plus que d'autres à masquer leur bégaiement quand ils sont petits, ou même à faire quelque chose qui fait qu'on n'entend pas bien leur bégaiement. Et donc, du coup, on va avoir chez ces enfants-là du bégaiement qui va apparaître beaucoup plus tard et souvent à la puberté.
13: Alors la puberté, et là on observe, j'aimerais bien avoir des explications, d'ailleurs je sais pas si vous en avez, Patricia Oxenberg, que c'est plus souvent les garçons que les filles qui sont concernés.
14: En effet. On ne sait pas trop. On imagine, en fait, on sait que chez les femmes et les filles, l'utilisation du cerveau pour parler n'est pas tout à fait la même que chez les hommes. Il y a plus de liens entre cerveau droit et cerveau gauche. Et en fait, on voit que après certaines rééducations, les hommes se mettent à utiliser leur cerveau droit comme les femmes, en fait. Et donc, peut-être que les femmes ont plus, au niveau du langage, plus d'appétence, en fait, à pouvoir avoir une parole fluide.
13: Alors, il y a différents niveaux de sévérité des personnes chez qui c'est presque tout le temps. Il y en a pour qui c'est dans des circonstances particulières. Et puis, du côté des personnes qui aussi cherchent à améliorer la situation, c'est vraiment ce dont on va parler pendant cette émission. Mais il y a des croyances, il y a des remèdes. Il y a une illustration avec un message de Nina, qui est du Gabon, sur WhatsApp. Elle écrit que chez elle, au village, on fait boire de l'eau de chute, autrement dit de l'eau de cascade, aux petits-enfants qui bégayent. Patricia Oxenberg, est-ce que vous avez connaissance, vous aussi, des pratiques originales, insolites, bizarres, complètement inefficaces, j'imagine? Peut-être que ça marche aussi, j'en sais rien, qui vous ont été rapportées par certains patients?
14: Alors oui, bien sûr. Il y a des pays où on va mettre une petite pierre sous la langue de l'enfant. Et en fait, moi, je pense que c'est vraiment quelque chose qui va être très traumatisant.
15: Contre-productif, c'est à éviter.
14: C'est contre-productif, en effet. Même en France, par exemple, chez les familles bilingues, il y a certains parents qui, d'eux-mêmes, se mettent à ne pas parler la deuxième langue à l'enfant. Et j'avais une famille comme ça où il y avait trois filles et la petite qui bégayait, on ne lui parlait pas kabyle, c'était la seule à qui on parlait français. Ça, c'est contre-productif aussi.
15: C'est contre-productif même si ça part au départ d'une bonne intention pour pas la perturber, pour pas la fatiguer, etc.
14: En effet.
15: Mais ça ne fonctionne pas.
14: Voilà.
15: Alors, question toujours Nina. Elle demande pourquoi les personnes qui bégayent chantent normalement ?
14: Alors, on n'utilise pas du tout la même partie du cerveau pour chanter. En fait, le bégaiement, c'est un trouble qui est très original parce qu'il n'intervient que pendant l'échange. S'il ne s'agit pas d'échange, on ne bégaye pas. Donc, le chant n'étant pas un échange, puisque la personne va répondre, il n'y a pas de bégaiement.
15: Donc, question pratique, si j'enregistre un vocal, ça se fait beaucoup, je suis atteinte de bégaiement, j'enregistre un vocal, normalement, je ne devrais pas bégayer sur ce vocal ou pas forcément ?
14: Normalement, on ne bégaye pas, sauf si on s'imagine qu'on parle à quelqu'un. Et donc, justement, tous les exercices vont être basés sur ça. Parce qu'il va falloir s'imaginer pour pouvoir vraiment s'entraîner.
15: Et on va voir, hein, c'est important aussi de savoir comment réagir. Il y a la personne concernée, il y a l'entourage qui est essentiel. Patricia Oxenberg, par exemple, est-ce qu'il y a vraiment des choses à éviter, voire à interdire, quand on a face à soi quelqu'un qui est en train de nous parler, qui bute sur une phrase, sur un mot? Ça va m'arriver tout à l'heure avec des auditeurs qui sont concernés par le bégaiement. Qu'est-ce que je dois éviter pour les mettre mal à l'aise et peut-être même accentuer ce bégaiement?
14: Tous les conseils en fait qu'on va donner sur la parole en disant par exemple prenez votre temps,
15: calmez-vous,
14: ou même
15: voilà.
14: Alors avant on disait que tous ces conseils étaient toxiques, maintenant on appelle ça des micro-agressions, c'est-à-dire qu'en fait on va donner des conseils qui se veulent gentils mais qui énervent beaucoup la personne. Ce qui va se passer, c'est que la personne qui bégaye va se mettre en double tâche pour parler, va à la fois penser au conseil, c'est-à-dire se dire il faut que je parle lentement, et en même temps essayer de trouver son idée. C'est exactement comme si nous, on se disait aujourd'hui je vais employer aucun mot qui commence par un B. Bah là, on va voir qu'on perd nos idées, qu'on se met même à avoir beaucoup plus de disfluence que d'habitude.
15: Alors, en ce qui concerne la précocité de la prise en charge, parce que ça c'est quelque chose d'aussi important, entamer une rééducation dans l'enfance, c'est bien, mais pour autant, ça ne signifie pas qu'une fois qu'on est adulte, ça ne sert plus à rien d'essayer de faire des petits exercices ou d'améliorer la situation.
14: Exactement, il y a des personnes qui viennent, alors surtout les adultes sont en général très motivés et ont une vraie raison de venir, donc soit professionnelle, soit une autre raison, et donc quand on est motivé, ça marche bien.
15: Jamais trop tard pour bien faire. Premier témoignage, on part pour la République démocratique du Congo.
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15: Et c'est à Bounia, dans le nord-est de la République démocratique du Congo, qu'on vous retrouve. Salomon, bonjour.
18: Oui.
15: Alors,
18: bonjour la fille.
15: Alors, vous êtes concerné à titre personnel par le bégaiement. Déjà, merci pour votre volonté. On peut même dire le courage, hein, de passer à la radio en direct. Alors, vous, ça vous a pas freiné ce bégaiement dans votre envie de réussir à l'école? Tout au contraire, Salomon. Est-ce que vous avez le sentiment que d'une certaine manière, ça vous a motivé?
18: Oui, en fait, je suis une bègue. Je suis bègue depuis mon enfance, il faut le dire, et je le suis jusqu'à l'heure où je vous parle. Mon langage s'est amélioré au fil du temps, surtout lorsque j'étais au lycée ou secondaire comme appelé chez nous. Notre chef d'établissement à l'époque m'a recommandé d'appliquer la méthode du philosophe Démosthène, grec, ici grec, du nom de Démosthène, constituant à tenir des discours d'abord devant les armes, devant les arbres, plutôt avant de les faire devant les hommes. J'ai continué mes études jusqu'au bac plus 5 en économie. Je travaille dans une entreprise hôtelière comme comptable et je vous lis ici, malgré de multiples moqueries, comme j'aspire à des postes politiques ou parlementaires, j'ai deux petites préoccupations à notre invité. Et quelles sont les astuces pour tenir de longs discours publics sans bégayer? Et est-ce possible d'arrêter définitivement de bégayer? Est-ce que vous avez capté mes préoccupations.
15: Des conseils par rapport à ça. Alors déjà, Salomon, vous dites, question, tenir un long discours public sans bégayer, ben, c'est ce que vous venez de faire, parce que vous êtes venu facilement. 2 minutes, j'ai pas pu vous poser une question pendant notre échange. Donc c'est quelque chose, vous êtes tout à fait en capacité de le faire, et vous l'avez bien prouvé. C'est excellent, parce que vous revenez à l'Antiquité pour citer des personnalités. On sait pas d'ailleurs comment on a su que Démosthène était atteint de bégaiement. En tout cas, c'est resté dans l'histoire. De dire que l'un des orateurs les plus célèbres de l'histoire de l'humanité était lui-même concerné par ce problème. Donc vous aussi, ce qu'on entend, c'est votre capacité à prendre sur vous. Ça n'a pas freiné votre ambition, votre combativité, votre volonté. Donc moi, je dirais, je suis pas orthophoniste, mais je dirais premier conseil, ben avoir la foi, et c'est ce que vous avez, c'est déjà, je pense, quelque chose d'excellent. Maintenant, je laisse la parole à la spécialiste, Patricia Oxenberg. Ce problème de bégaiement, on l'entend, qui n'empêche pas Salomon de vouloir se lancer dans de longs discours. Vous avez des conseils à lui donner sur ce plan ?
19: Alors, bonjour Salomon. J'ai aussi trouvé que votre parole était excellente, avec un rythme très régulier, aussi un timbre de voix très agréable à écouter. Vous êtes vraiment prêt pour les discours politiques. Vous allez captiver votre auditoire. Ce que je vous conseillerais, c'est de vous entraîner vraiment pour les discours, c'est-à-dire que vous allez vous entraîner à parler en imaginant que vous avez un public face à vous, et vous allez vous enregistrer avec un dictaphone. Et après, vous allez écouter ce discours, et s'il vous plaît, vous allez le réécouter plusieurs fois pour que votre cerveau s'habitue à ce rythme et à cette façon de parler. S'il vous plaît pas, vous l'effacez et vous recommencez le lendemain.
15: Avec votre téléphone, hein, vous mettez sur la position micro, vous enregistrez, vous faites des tests comme ça. Est-ce qu'il aurait intérêt, Salomon, dans un deuxième temps, à se mettre en situation, pourquoi pas avec des amis, face à un véritable public ?
19: Oui, en effet, si c'est possible. Et puis aussi, au sein de son travail, si, par exemple, il a l'occasion de faire des petites présentations, il peut augmenter le nombre de personnes. Et vraiment toujours continuer. J'ai remarqué une grande résilience, c'est-à-dire que au lieu de s'empêcher à cause du bégaiement, Salomon a toujours voulu poursuivre des études. Il est arrivé au niveau master, donc c'est très très bien. Et donc continuer justement à se dire que tout est possible, que le bégaiement n'est pas un défaut et que cette justement atypie peut justement lui apporter quelque chose de très positif, parce que il a beaucoup réfléchi à sa parole et donc il va mieux qu'un autre savoir comment s'exprimer.
15: Salomon, j'ai une question à vous poser. Vous avez dit, j'étais très déterminée pendant les études. C'était comment à la maison avec vos parents ? Ils vous encourageaient ? Ou à l'inverse, vous avez voulu vous démarquer de ce qui se passait à la maison ? C'était comment ?
18: Oui, effectivement, au début, c'était tellement difficile, quand tu accords à foi, c'est tellement difficile, mais ma mère, elle m'encourageait toujours, dit il faut toujours aller à l'école, parce que quand je parle à l'école, il y avait des moqueries terribles, mais elle m'encourageait toujours, et mon père, lui, était toujours déterminé pour que je puisse étudier.
15: Oui, donc ça, c'est aussi, je voulais mettre le doigt dessus, parce que c'est quelque chose de très important, hein, quand on est un enfant, pour trouver des forces, avoir un support familial qui est là autour de nous et qui nous soutient. J'imagine que c'est aussi quelque chose que vous voyez dans les familles que vous prenez en charge, Patricia Oxenberg, parce qu'on prend en charge les enfants, mais des fois aussi les familles.
19: Oui, tout à fait. C'est-à-dire qu'on va... On va s'occuper aussi de la famille, de l'entourage. On va donner aux enfants à faire des exercices au départ en famille, justement, des petits discours en famille. Et quand la famille a envie d'aider l'enfant, bien sûr que ça marche mieux, parce que l'enfant ne va pas se mettre à se stigmatiser lui-même ou bien à perdre confiance en lui. Donc ça, c'est très bien.
15: Il y avait une autre partie dans la question de Salomon, l'arrêt définitif du bégaiement. Si jamais il y a un moment donné où ça revient, il faut pas paniquer, il faut pas dire ça y est, ça va repartir de plus belle.
19: Alors déjà, l'arrêt du bégaiement, il faut comprendre que ça ne veut pas dire ne plus avoir du tout d'accroc de la parole, parce que d'abord, tout le monde en a, même quand on ne bégaye pas. Arrêter de bégayer, ça veut dire arrêter d'y penser en permanence, et aussi que ce soit complètement invisible pour les auditeurs et inaudible. Donc en fait, pour ça, il faut continuer à avoir une attitude de bon communicant, de continuer à regarder la personne qu'on a en face, même si on a des petits accrocs de la parole, de sourire aussi. Et en fait, ça va faire que l'auditeur ne va absolument pas plus remarquer le bégaiement. Et donc, la personne qui bégayait pense moins et c'est ça, arrêter de bégayer.
15: C'est aussi donner des cours de radio, ce que vous êtes en train de faire, sourire et regarder la personne dans les yeux. Merci beaucoup Salomon pour votre témoignage. Le meilleur pour vos projets, Patricia Oxenberg, on va poursuivre cet échange. Dans quelques instants, on va se retrouver juste après ce titre de Salima Chika Songi Songi dans Priorité Santé sur RFI.

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3: Priorité santé sur RFI. On parle aujourd'hui du bégaiement avec notre invitée Patricia Oxenberg, orthophoniste, spécialiste du bégaiement, membre du comité scientifique de l'association Parole Bégaiement Belgique. Précisément, dans quel domaine, auprès de quel public, Patricia Oxenberg, cette association Parole Bégaiement intervient-elle?
4: Alors, cette association est faite pour aider toutes les personnes qui bégaient, donc depuis les plus petits jusqu'aux plus grands. Il y a des initiatives extrêmement créatives, comme par exemple, je crois que c'est à Louvain où ils ont fait un café philosophe bègue. Et voilà, c'est vraiment une association très sympa. Ce qui est sympa aussi, c'est que presque tout le monde parle beaucoup de langues en Belgique, même en Belgique côté francophone. Et donc, il y a des partenariats avec non seulement les Belges qui parlent flamand, mais aussi avec des Américains, parce que presque tout le monde parle anglais.
3: C'est international. Alors, on va retrouver un autre auditeur en direct. Là, on va parler français. On part pour la Guinée.
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3: Et en ligne avec nous, c'est Timbo. Timbo, bonjour.
5: Bonjour à vous. Bonjour à toute l'équipe. Bonjour à votre invité. Et bonjour à vos millions d'auditeurs et auditrices à travers le monde. Et merci de m'avoir donné la parole.
3: Ça fait plaisir, Timbo. Vous appelez au sujet de votre frère. Il est âgé de 27 ans. À quand remonte son bégaiement?
5: Ce bégaiement remonte depuis à bas âge.
3: Ouais.
5: Et jusqu'à maintenant, ça continue. Et nous avons, à travers les lectures qu'il fait souvent, pour pouvoir trouver la solution ou de diminuer un peu le bégaiement, mais jusqu'à présent, on n'arrive pas à trouver la solution. Et souvent, il subit des moqueries à travers ses amis. Mmh. Et donc, ça les fatigue et souvent, ça les met souvent furieux.
3: Ça le met plutôt en colère. Excusez-moi, Timbo, ces moqueries de l'entourage, ça le met plutôt en colère.

0: aussi eu une transformation plus globale, puisque vous avez quitté votre métier de commercial pour devenir préparateur mental aussi. Vous avez divorcé, coupé les ponts avec certains amis.
1: En fait, en perdant les kilos, j'ai en quelque sorte perdu une carapace qui était un peu autour de moi. Et en fait, petit à petit, je me suis vraiment rendu compte que tout ce que j'avais mis en place dans le passé n'était pas moi. Je suis passé de quelqu'un qui avait toujours besoin de beaucoup de choses pour vivre à quelqu'un qui vit dans une cabane de 20 mètres carrés, autonome en eau, en électricité. On m'aurait dit ça il y a 6 ans en arrière, j'aurais rigolé, explosé de rire en disant « mais là, tu te trompes des personnes ». Et en fait, non, aujourd'hui, c'est vraiment moi, la simplicité, passer des moments avec les gens, être dehors, voilà, ça c'est des choses qui aujourd'hui m'animent. Mais en fait, la vie d'avant m'a apporté ce que je suis aussi aujourd'hui, c'est-à-dire que je ne peux pas la renier, cette vie. Si on prend un livre, si on ne lit pas le tome 1, le tome 2 n'a aucun sens.
0: Ça y est, l'étape du jour est terminée. Alors d'habitude, le Jurassien dort chez l'habitant ou à la Belle Étoile. Mais ce soir, exceptionnellement, il a pu s'arrêter dans la maison de famille de vacances à Port-le-Cat.
1: C'est le moment un peu décontracte. On appelle les proches, on appelle un peu tout le monde. Ceux que j'ai encore pas eu dans la journée, au moins par message.
0: On appelle votre maman ?
1: Allez.
2: Allô ?
1: Coucou.
2: Moi, c'est Sylvie dit Bibiche. Moi, il m'a fallu beaucoup de temps pour le reconnaître. Ça m'a bien fait ça pendant 2-3 ans. Je n'avais pas l'impression que c'était lui. Bon, il a mis un grand coup de pied dans la fourmilière quand même. Hein, donc, je suis fière d'être sa maman. Je trouve que c'est extrêmement courageux d'avoir fait ce que tu as fait et de faire ce que tu fais. Voilà. Donc, rien que pour ça, déjà, bravo.
0: Ça, ce sont des paroles qui motivent encore plus Thomas, prêt à pédaler jusqu'en octobre pour boucler son tour de France.
1: Ouais, merci beaucoup. Merci. Gros bisous.
3: Un reportage d'Agera Mohamed de Radio France. À 5h54 ici à Paris, 2h de moins en temps universel. L'actualité dans l'océan Indien tout de suite. C'est pour commencer à La Réunion. Une ambition pas nouvelle, encourager les Réunionnais qui ont une voiture à la laisser au garage et prendre le bus. Le journal vous est présenté ce matin par Benoît Ferrand. Bonjour Benoît.
4: Bonjour. Une ambition qui n'a pourtant jamais réellement convaincu, faute sans doute d'un maillage suffisant avec un habitat souvent dispersé, faute surtout d'un point d'arrivée qui ne soit pas suivi par une bonne demi-heure de marche à pied pour se rendre par exemple sur son lieu de travail. Pas découragé, le Conseil régional de La Réunion tente pourtant une nouvelle et énième opération séduction entre Saint-Paul dans l'ouest, Saint-André dans l'est et Saint-Denis. Et cette fois-ci sera la bonne, c'est en tout cas la conviction de Fabrice Warraud, conseiller en charge des mobilités.
5: Beaucoup plus de sièges, beaucoup plus de fréquences pour permettre aux Réunionnaises et aux Réunionnais d'aller beaucoup plus vite, beaucoup plus simplement vers leur lieu de travail. Sur les heures de pointe, on a créé ce qu'on appelle un CHNS, les cars à haut niveau de service, qui font Saint-Paul, Saint-Denis aller-retour, Saint-Denis, Saint-André aller-retour, un départ toutes les 15 minutes. Ça veut dire 74 trajets supplémentaires par jour. Là, il va y avoir très peu de gens qui vont rester sur le bord du trottoir parce que les bus sont pleins. Et il n'y a pas de bus qui resteront vides, vous savez. Au fur et à mesure, quand vous créez de l'offre, vous avez de la demande. Dans les jours qui viennent, quelqu'un qui prendra sa voiture entre Saint-André et Saint-Denis et qui fait 1h30 ou 1h45 d'embouteillage, il verra passer à côté de lui 10 ou 12 bus car jaune. Et ça fait réfléchir.
4: Lucier Vaucrue. À Mayotte, 323 000 habitants, il n'y a plus qu'une seule et unique salle de cinéma, située dans le sud de la Grande Terre, à Chirongui pour être précis. Mais cela va peut-être bientôt changer avec le lancement du chantier de rénovation de la salle Alpajo, située, elle, à Mamoudzou. Ibrahim Yaya.
6: Ces derniers jours, on constate des avancées, le chantier a enfin démarré. Première étape, refaire la toiture. Et il y a urgence, le bâtiment déjà dégradé avant le cyclone Chido a été fortement endommagé par la catastrophe. Toiture, climatisation, électricité, plomberie, isolation, billetterie, tout ou presque doit être repris. Le département région annonce un budget de 600 000 euros et promet désormais une réouverture avant la fin de l'année. Une promesse après plusieurs reports. Les travaux annoncés dès février ont été retardés par des marchés infructueux et des difficultés d'acheminement des matériaux. Cette fois, les premiers coups de chantier

0: sont bien là. Reste à transformer cette promesse en réalité. Dans la ville chef-lieu, cela fait près de 2 ans que le grand écran est éteint.
1: On termine toujours à Mayotte avec la rentrée universitaire. 640 nouveaux étudiants ont été accueillis hier matin à Dembéni dans les locaux d'une université, certes encore jeune, mais qui grandit petit à petit, comme l'explique son président Abalkassim Cheikh Ahmed au micro d'Hakim Ali Saïd.
2: 14 années après, c'est plus de 20 000 étudiants accueillis à l'université de Mayotte et formés. Nous avons diplômé un peu plus de 3 600 étudiants. Un chemin parcouru d'un CUFR à l'université de Mayotte et nous avons aujourd'hui un outil avec toute son autonomie qui pourrait accompagner. Et c'est un instrument pour le territoire. Il faut qu'on lui donne les moyens pour réussir sa transformation et accompagner cet établissement, à accompagner les étudiants à rester à Mayotte et à les ouvrir dans la région, à les continuer des études aux Seychelles, à Madagascar, au Kenya, en Tanzanie pour s'ouvrir et que Mayotte soit une force dans la région.
1: Fin de cette édition. Bonne journée.
3: Merci Benoît Ferrand et merci à vous d'avoir suivi cette première édition d'Afrique Matin. Dans quelques instants, le journal international qui reviendra notamment sur l'effondrement du site d'orpaillage de Zomboy.
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3: Il est minuit à Washington, 7h à Kiev, midi à Ulaanbaatar. L'heure d'un nouveau journal international. Tout de suite, il vous est présenté par Marion Kazanov. Bonjour Marion.
7: Bonjour Lisa, bonjour à tous.
3: Et à la une de votre journal, Marion...
7: Eh bien, ces premiers blocages à la COP17, la Russie et les États-Unis entravent les négociations à cette réunion des Nations Unies contre la désertification. Et alors que s'ouvre le 4e jour de débat. En Ukraine, Volodymyr Zelensky un peu plus fragilisé dans une affaire de corruption qui éclabousse la présidence. Il a limogé une haute responsable. Le limogeage du populaire ministre de la Défense il y a un mois continue aussi de provoquer des réactions. Les recherches se poursuivent en Centrafrique après l'effondrement d'une mine artisanale qui a fait des dizaines de mort. Et puis en football, le cas Moussiala inquiète le Bayern. Le milieu de terrain, Jamal Moussiala, a fait 2 malaises consécutifs sur le terrain et la saison n'a même pas encore commencé. Les débats se poursuivent donc en Mongolie à la COP17 contre la désertification. Réunion des Nations Unies pour trouver des solutions et des financements face à ce phénomène lié notamment au changement climatique. Phénomène qui dégrade les sols et met en danger les cultures. Des débats déjà très houleux, Igor Strauss, alors que s'ouvre la 4e journée de négociations.
8: C'est du jamais vu dans l'histoire des COP, des négociations bloquées dès la présentation de l'ordre du jour par les États-Unis et la Russie. Jean-Daniel Cesaro est géographe aussi.
9: Les États-Unis bloquent sur 3 sujets. L'égalité homme-femme. Ensuite, il y avait la question de la participation des communautés locales et des peuples autochtones. Donc, comment améliorer leur représentation à la fois dans la convention, mais aussi dans les financements internationaux. Et après, le troisième sujet, c'est la synergie climat-biodiversité-désertification, où en fait, ils cherchent à gagner en efficacité et qu'on mette plus d'argent sur le terrain.
8: Des blocages sans grande surprise de la part d'un pays qui a quitté les négociations sur le climat depuis le retour de Donald Trump à la Maison-Blanche et qui n'a jamais participé à la COP biodiversité. Mais les États-Unis ne sont pas le seul pays à entraver les négociations. La Russie, de son côté, a bloqué l'élaboration de la feuille de route pour l'après 2030 en raison de la présence d'Ukrainiens dans un comité scientifique de la Convention. Des positions aux lourdes conséquences, Jean-Daniel Cesaro.
9: Ça n'avance pas du tout, c'est impossible de négocier, donc il n'y aura pas de décision sur ces quatre questions.
8: Alors faut-il négocier sans ces deux grands pays ou tenter de les faire évoluer? Les prochains jours vont être animés en Mongolie lors de cette COP sur la désertification.
7: Et la guerre en Ukraine s'invite donc dans les débats à cette COP 17. La Russie, qui a lancé d'ailleurs une nouvelle attaque massive sur Kiev cette nuit, 6 personnes ont été tuées dans la capitale ukrainienne et sa région, 20 autres blessés au moins, avec une dizaine d'explosions entendues dans la nuit. Ces frappes qui interviennent en pleine crise politique en Ukraine. Le président a limogé hier une haute responsable de la présidence après une opération anticorruption. De quoi fragiliser un peu plus Volodymyr Zelensky, défié déjà mardi par son ancien allié Mikhailo Fedorov. L'ex-ministre de la Défense, limogé le mois dernier, a appelé à l'organisation d'élections alors que la loi martiale en vigueur depuis 2022 empêche la tenue de tout scrutin. Le limogeage de Fedorov, très populaire, a provoqué des manifestations dans le pays ces dernières semaines. Et pour sortir de la crise, le président a nommé à la Défense Yevgeny Kmara. Ce n'était pas son premier choix, mais c'est un profil respecté, comme l'explique Dominique Harel, professeur de sciences politiques, titulaire de la chaire d'études ukrainiennes à l'Université d'Ottawa.
10: Ce qu'on sait factuellement, c'est que ce n'était pas le plan de Zelensky. Zelensky a voulu nommer un autre candidat la mi-juillet, mais il y avait, disons, un très, très profond scepticisme de la part d'à peu près tout le monde dans la classe politique que ce personnage-là allait vraiment allait être incliné à poursuivre des réformes. Mais sa candidature, en fait, a été rejetée le lendemain par le Parlement. Donc, Zelensky a dû rétro-pédaler et puis, soudainement, c'est Khmara qui se retrouve ministre de la Défense. Disons qu'il y avait une précipitation. Il est allé chercher quelqu'un qui a tout de même une réputation et un respect pour ce qu'il a fait dans ses fonctions là, des forces spéciales du SBU. Mais ce n'est pas particulièrement un profil qui laisse entrevoir, encore une fois, une volonté de réformer l'appareil de la défense.
7: Le professeur de sciences politiques Dominique Harel, propos recueillis par Justine Fontaine. On retrouvera dans une heure notre correspondante à Kiev pour reparler de ces tensions au sein du gouvernement ukrainien. On l'évoquera aussi avec notre invitée Tetiana Shevchuk de l'ONG Anticorruption Action Centre. Elle répondra aux questions d'Arnaud Pontus dans 2 heures. Les opérations de recherche et de secours se poursuivent à Zamboy, à la frontière entre la Centrafrique et le Cameroun. Des dizaines de personnes sont mortes dans l'effondrement d'une mine d'or artisanale mardi. Les éboulements de ce type sont assez fréquents dans la zone. Sofiane Amazian, les sols y sont particulièrement riches et souvent exploités de manière illégale.
11: 24 heures après le drame à Zamboy, dans l'ouest de la Centrafrique, le ministre des Mines, Rufin Benam Beltungu, s'est rendu sur place pour s'enquérir de la situation. Le gouvernement camerounais a confirmé la présence de ressortissants parmi les victimes dans un communiqué, tout en assurant que des mesures ont été prises pour assurer le transfert des corps. Cet éboulement a été provoqué par un effondrement de plusieurs galeries souterraines dans lesquelles des mineurs opéraient, précise le parquet de Baboua dans un communiqué. Une enquête judiciaire a immédiatement été ouverte est confié au commissariat spécial de Beloko afin notamment, je cite, de déterminer le bilan des dégâts, identifier les victimes ou leurs ayants droit, mais encore déterminer les causes exactes de l'effondrement. Alors que les partis d'opposition camerounais et centrafricains fustigent l'exploitation illégale de minerais, le gouvernement camerounais a estimé récemment que 200 sociétés exercent des activités minières sans autorisation régulière dans le pays. Pour rappel, un éboulement similaire en juin dernier avait fait plusieurs dizaines de morts en République centrafricaine déjà, dans la mine de Bembari, près de la frontière camerounaise.
7: Sofiane Amazian. Après la diplomatie française, Reporters sans frontières confirme l'arrestation de 2 Français au Togo, 2 réalisateurs de la société de production Tony Comity. Ils étaient alors en tournage dans le nord, près de Kara, pour l'émission documentaire Les routes de l'impossible, avec leur fixeur togolais. RSF demande leur libération immédiate. Cela fait plus de 3 semaines qu'ils sont en détention. Dans l'actualité également, ces nouvelles menaces de Donald Trump. Le président américain promet de terribles mesures économiques contre tout pays qui aiderait l'Iran dans son effort de guerre. Message publié il y a quelques heures sur son réseau social. La veille, Téhéran formulait une menace similaire dirigée contre les pays du Golfe. Les hostilités ont perdu en intensité ces derniers jours, mais il y a quelques frappes parfois dans le Golfe, notamment opérées par les rebelles houthis du Yémen, alliés de l'Iran. Après s'être concentrés sur le détroit d'Ormuz, ces rebelles s'intéressent beaucoup ces dernières semaines à celui de Bab el-Mandeb, le long de la mer Rouge. Le gouvernement yéménite s'inquiète d'une possible offensive à venir, Guilhem Deltey.
12: Actuellement, les Houthis contrôlent une grande partie du littoral yéménite sur la mer Rouge, y compris le principal port, Hodeïda. Mais dans ce pays divisé, les côtes les plus au sud, celles où se trouve le détroit de Bab el-Mandeb, sont toujours restées aux mains de forces qui leur sont hostiles. Mais selon le ministre de l'Information du gouvernement yéménite, soutenu par l'Arabie Saoudite, les Houthis, alliés de l'Iran, voudraient désormais étendre leur contrôle vers le sud. Il en veut pour preuve un renforcement des effectifs militaires du groupe rebelle et des attaques ces dernières semaines contre des ports ainsi que, dit-il, les moyens navals du gouvernement. Les Houthis eux-mêmes affirment avoir déployé près de 2000 hommes le long de cette côte. L'objectif d'une telle offensive serait le port de Mokka ainsi que des îles situées à proximité immédiate du détroit. S'ils parvenaient à prendre le contrôle de Bab el-Mandeb, les Houthis renforceraient leur pression sur l'économie saoudienne, car c'est par la mer Rouge et Bab el-Mandeb désormais que le royaume exporte son pétrole vers ses principaux clients en Asie. Et après la fermeture du détroit d'Ormuz par l'Iran, il renforcerait l'isolement des monarchies pétrolières arabes.
7: RFI, 6h09 à Paris, en France. Le survol illégal de drones perturbe le fonctionnement d'un hôpital de l'Est. Depuis 3 semaines, les hélicoptères de la sécurité civile et du SAMU ne se posent plus de nuit au grand hôpital de Haute-Pierre à Strasbourg par crainte de collision avec ces drones. Ces appareils livrent illégalement donc des détenus dans une prison toute proche. Résultat, les hélicoptères d'urgence doivent atterrir un peu plus loin, ce qui entraîne, Laurence Théo, des risques pour la santé des malades pris en charge.
13: Ce retard dans l'acheminement fait peser un risque vital sur les patients, avertit le professeur Julien Potcher, chef du service anesthésie-réanimation de l'hôpital de Strasbourg.
14: Le délai de transport est allongé de 30 à 40 minutes, ce qui peut poser de réels problèmes, notamment en cas de situation hémorragique.
13: Justine Gerbeau, porte-parole de la direction de l'administration pénitentiaire, revient sur les limites du dispositif anti-drone de la maison d'arrêt de Strasbourg.
15: Se trouve que les drones, pour accéder à l'établissement pénitentiaire, passent par l'hôpital et possiblement l'espace aérien de l'hôpital. Notre dispositif anti-drone n'a vocation qu'à sécuriser l'établissement et donc ne peut pas rejaillir sur la sécurité, si j'ose dire, de l'établissement hospitalier.
13: Toutefois, Justine Gerbeau précise que l'administration pénitentiaire prend très au sérieux la situation que rencontre l'hôpital de Strasbourg.
15: Donc on travaille en étroite collaboration avec les forces de sécurité intérieure pour faciliter la localisation et l'interpellation des télépilotes. Et on travaille également en lien avec l'hôpital pour les accompagner dans le déploiement éventuel de leur propre dispositif de sécurité anti-drone.
13: Comme partout en France, les détenus de Strasbourg se font livrer drogue et téléphone portable de nuit par drone.
7: Laurence Théo. En football, l'inquiétude autour de la santé de Jamal Musiala, joueur du Bayern Munich. Le milieu de terrain a fait 2 malaises en 3 jours. Il explique être victime d'un dysfonctionnement neurologique et il a tenu, Pauline Guillou, à rassurer les supporters.
16: En plein match amical face à Leipzig, Jamal Musiala, milieu offensif du Bayern Munich, sur le terrain depuis moins d'un quart d'heure, se fige avant de s'effondrer dans les bras de l'un de ses coéquipiers. Une scène inquiétante puisqu'elle se répète 3 jours plus tard sur la pelouse du FC Heidenheim. 2 malaises consécutifs et le joueur de 23 ans, grand talent de la Mannschaft et du Bayern Munich, sort du silence. « Je vais bien », écrit-il, avant d'expliquer souffrir d'un dysfonctionnement neurologique à l'origine de ses malaises. Des malaises effrayants, mais qui font partie de son quotidien, explique-t-il, ajoutant ne pas avoir reçu de contre-indication à la pratique du sport de haut niveau. Pas de contre-indication, mais quelques doutes pour la suite. Même si Jamal Musiala affirme que ses absences sont facilement traitables, le président d'honneur du Bayern Munich évoque un drame pour le joueur et un problème à moyen terme pour le club. « Nous étions au courant », dit Uli Hoeness, mais pas préparé à cela. Double champion d'Allemagne, le Bayern Munich peut-il compter à 100% sur lui, alors que le club bavarois est sur le point de remettre son titre en jeu et de retrouver son statut de favori pour la Ligue des Champions.
7: Pauline Guillou, RFI, 6h12 à Paris. On poursuit notre tour du monde de l'actualité avec nos chroniques.
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7: On sera d'abord au Liban, où l'armée israélienne poursuit ses frappes dans le sud malgré l'accord de cessez-le-feu conclu avec Beyrouth. Des frappes, mais aussi des incendies provoqués dans certains villages et qui détruisent des hectares entiers de cultures. Le reportage international nous emmènera sur les bords de l'Elbe, dans l'est de l'Allemagne. La baisse historique du niveau de l'eau, due à la sécheresse, fait ressurgir des pierres de la faim, témoins des sécheresses historiques du passé. Un aperçu de la rentrée littéraire en France avec la sortie d'Un corps indocile, second roman de la franco-camerounaise Oswald Le Watt. Elle sera notre invitée culture. Tout cela avant le retour de l'actualité africaine sur RFI. Quel avenir pour la force de maintien de la paix de l'ONU au Liban? Le président libanais Joseph Aoun plaide pour une prolongation du mandat de la FINUL qui expire à la fin de l'année. Israël s'y oppose. Joseph Aoun en parlera aujourd'hui à Rome, en Italie. C'est là que se sont tenues, il y a quelques mois déjà, les négociations entre le Liban et Israël pour un accord cadre qui prévoit le désarmement du Hezbollah et un retrait progressif de l'armée israélienne dans le sud. Mais en attendant, l'armée israélienne continue de viser des villages, mais aussi des ressources comme l'eau et les forêts. Des habitants et des ONG parlent de politique de la terre brûlée. Amélie David, vous êtes notre correspondante au Liban. Encore en début de semaine, Amélie, l'armée israélienne a provoqué des feux près de Nabatieh et ce n'est pas la première fois.
19: Non, pas du tout. Il y a quelques semaines, c'est le village frontalier de Yaroun qui a connu d'importants incendies. Selon les habitants, l'armée israélienne a mis le feu de manière intentionnelle à ses ressources naturelles après avoir détruit tout le village, les maisons, les lieux de culte, les sites archéologiques. Écoutez ce que dit le maire Hafez Racham qui suit la situation grâce aux images satellites.
20: Il ne reste plus rien. Ils ont brûlé tous les arbres qui restaient. Évidemment, en brûlant les oliviers et les arbres fruitiers, ils cherche à en faire une terre impropre à la vie, une terre brûlée, inhabitable, où il ne reste plus rien, car cela montre qu'il y avait autrefois de la vie.
7: Et comment ça se passe, Amélie, sur place pour éteindre ces feux ?
19: Alors d'après Hussein Fakir, qui est le chef de la défense civile de Nabatieh, 90% de ces feux sont causés par l'armée israélienne et en territoire occupé, les secours doivent obtenir l'autorisation du mécanisme de supervision du cessez-le-feu, donc l'approbation de l'armée israélienne pour pouvoir intervenir. Mais le feu vert n'est parfois pas donné ou plusieurs heures plus tard, alors que le feu s'est déjà répandu. Et quand enfin les secouristes peuvent intervenir, ils sont parfois attaqués, comme l'explique Hussein Fakir.
21: Bien sûr, parfois des bombardements ont lieu dans des zones proches de l'endroit où se trouvent les pompiers afin de les contraindre à se retirer de la zone et de les empêcher d'avancer. La plupart du temps, il y a des tirs ou bien des bombes sonores sont larguées ou encore des bombardements ont lieu à proximité des zones où se trouvent les pompiers de manière à les contraindre à se retirer.
7: Et vous avez rencontré, Amélie, les habitants de Kfar Chouba qui vous ont raconté ces incendies déclenchés dans leur village.
19: En effet, à Kfar Chouba, village à majorité sunnite qui se trouve officiellement à la frontière de la zone occupée, les habitants ont décrit un feu d'une rare intensité qui s'est propagé dans le nord du village au début de ce mois. Il y a eu plusieurs hectares de chênes qui sont partis en fumée après que des munitions de l'armée israélienne aient déclenché ces feux. Mais ce ne sont pas les seuls dégâts environnementaux causés par l'armée israélienne qu'ils décrivent. Je vous propose d'écouter l'agricultrice Ferial Abdelhal.
22: Notre terre est occupée par Israël. Maintenant, la saison des olives approche et nous ne savons absolument pas ce qu'il est advenu de nos oliviers sur les terres inaccessibles avec cette guerre qui dure depuis un an et demi. J'ai une parcelle de terrain où il y avait 120 oliviers. Israël nous les a arrachés. Ils ont arraché tous les oliviers. Ils nous ont arraché les oliviers.
19: Entre les feux et les destructions, plus de 50 000 hectares de terre ont été ravagés par l'armée israélienne dans le sud du Liban. Le gouvernement libanais, les habitants et les ONG espèrent voir Israël condamné pour ces crimes, car pour eux, il s'agit véritablement d'une politique d'extermination.
7: L'armée israélienne, elle, n'a pas encore répondu à nos sollicitations. Amélie David, correspondante de RFI au Liban. On reparlera du Liban, notamment de cette visite du président en Italie dans moins de 2 heures. On sera en direct de Beyrouth dans le journal de 8h, heure de Paris.
3: On l'a vu dans le journal, déjà des blocages à la COP17 sur la désertification en Mongolie. Les négociations sont entravées par les États-Unis et la Russie. Cette réunion internationale des Nations Unies planche sur des solutions et des financements face à la désertification des sols de la planète, de plus en plus secs. Un défi pour l'agriculture, notamment en Europe où de nombreux fleuves cet été sont à sec. Le Danube, le Rhin ou encore l'Elbe. Dans l'est de l'Allemagne, en Saxe, le niveau d'eau de l'Elbe est si bas qu'il fait apparaître les pierres de la faim ou Hungersteine en allemand. Normalement immergées dans l'eau, ces pierres sont un repère qui indique l'urgence de la situation. Sur place, le reportage de Salomé et Noncoin.
0: La pluie, après des semaines de canicule et de sécheresse. Mais ces quelques gouttes ne vont pas permettre de recouvrir la Hungersteine de Pirna, située dans l'Elbe, comme l'explique Jan-Michael Lange, géologue et spécialiste de ces pierres.
2: Non, les précipitations actuelles ne suffisent pas. Il faudra encore un certain temps avant que le niveau de l'Elbe revienne à la normale.
0: Même s'il a l'habitude de venir ici pour ses recherches, le géologue est toujours ébahi devant cette roche de 3 mètres sur 5, la plus grande Hungersteine d'Allemagne.
2: C'est vraiment impressionnant de voir cet immense bloc ici, dans l'Elbe, qui semble à nu. D'autant qu'en temps normal, on ne le verrait pas du tout. Il serait complètement immergé sous l'eau.
0: Sur la pierre, des dates inscrites, celles des pires sécheresses que l'Elbe a connues depuis 1707, première année visible à l'œil nu.
2: Pour 2015 et 2018, je vois les inscriptions, mais personne n'a encore fait celle de 2026.
0: Jan-Michael Lange et sa collègue Petra Walter, hydrologue à l'Office régional de Saxe pour l'environnement et l'agriculture, ont recensé la centaine de pierres de la faim présentes sur les rives de l'Elbe.
18: L'Elbe est prédestinée à ces pierres en raison de sa roche, un grès très facile à travailler. Et puis, le fleuve est depuis des siècles un lieu de vie pour les hommes. Ils ont tout simplement vécu au rythme de l'eau, marquant sur la pierre les niveaux des sécheresses et des crues, afin de savoir à quoi s'attendre dans un avenir proche.
0: Leur nom, Hungerstein, rappelle la dépendance de ces populations passées avec le fleuve.
18: Quand il y avait peu d'eau dans la rivière, tout le monde en souffrait. Il y avait alors une famine, car on ne pouvait pas récolter de céréales. La navigation était interrompue, les poissons mouraient dans l'eau.
0: Et aujourd'hui, ces pierres ne sont que la preuve d'un changement climatique qui s'accélère, avec des dates notées qui se rapprochent de plus en plus. Mais l'espoir de voir les choses changer grâce à elles est mince, selon Jan Michael Lange.
2: Je ne suis vraiment pas sûr que ces pierres de la faim permettent de sensibiliser les gens sur ce sujet.
0: Et sa collègue d'ajouter,
18: lorsque la sécheresse a des conséquences directes sur le quotidien des gens, alors on avance dans la prise de conscience, comme lorsque le robinet est coupé ou que des restrictions d'eau sont en place.
0: Un manque de prise de conscience alors que l'Elbe est tombée à son plus bas niveau à Pirna le week-end dernier, avec 79 cm de profondeur seulement, contre en moyenne 1,40 m en temps normal. Salomé Enoncoin, Pirna, RFI.
3: Les étagères des librairies se remplument. Plus de 450 nouveaux livres vont sortir ces prochains jours à l'occasion de la rentrée littéraire en France. Et parmi les sorties attendues, Un corps indocile, c'est le deuxième roman de la franco-camerounaise Oswald Le Watt, dans lequel elle raconte les doutes existentiels de Défaut, un grand couturier africain qui vit à Paris et qui est victime d'un coup du sort. Ce coup du sort va bouleverser ses certitudes. Oswald Le Watt est notre invité culture. Elle présente son ouvrage à Olivier Roger.
23: Bonjour Oswald Le Watt.
24: Bonjour Olivier.
23: Vous signez en cette rentrée littéraire votre deuxième roman, Un corps indocile. C'est aux éditions Philippe Ray et conjointement aux éditions Jimsan du Sénégal. Et vous m'avez dit en préparant l'interview, c'est un roman de désapprentissage. Qu'est-ce que vous entendez par là ?
24: Roman des apprentissages, c'est presque un roman qui prend le contre-pied du roman initiatique, puisque dans le roman initiatique, le héros est dans une quête qui lui permet d'acquérir des savoirs. Dans Un corps indocile, le personnage central de Défaut, personnage de couturier, est quelqu'un qui a une très belle réussite, qui a une vie épanouie, a une amoureuse, est inséré socialement. Et quand sa vie bascule parce qu'il a une maladie, il a une douleur qui s'installe chez lui à l'aine, son monde se disloque. et il tue quelqu'un. Et Defoe va entreprendre une quête. Et cette quête-là, ce sera une quête pour retrouver son intégrité physique et rendre à nouveau le monde intelligible pour lui. Il essaie de guérir. La médecine traditionnelle française, enfin occidentale, présente ses limites. Et au fur et à mesure qu'il va avancer, il va être confronté à plusieurs systèmes de sens qui, à chaque fois, vont montrer leurs limites. Et Defoe, qui était bardé de certitudes, en fait, va les... perdre au fur et à mesure. Et il faut qu'il se débarrasse de couches d'illusions, en fait.
23: Tout au long du roman, Defoe, finalement, ne trouve pas la solution. Il reste divisé. Il dit d'ailleurs de lui-même « Je suis parfaitement imparfait ».
24: Defoe, c'est un homme qui s'est construit sur une certaine idée de la virilité, hein, de la force, de la puissance, de la performance sexuelle. Voilà. Quand son système de sens s'effondre, quand sa vie se disloque et qu'il se rend compte que les certitudes qu'il avait, finalement, sont très fragiles, à ce moment-là, il s'interroge sur sa masculinité. Et au fur et à mesure, il se rend compte que ben non, on peut être un homme, on peut être un homme vulnérable, on peut être un homme qui n'a pas de puissance au sens où socialement on l'admet en parlant de la virilité, mais on peut rester un homme. Et ça, c'est ça qui m'intéressait en fait dans le parcours de Defoe.
23: En vous lisant, on a le... Moi, il y a deux références qui me sont venues. Votre personnage est dostoïevskien et camusien à la fois. Est-ce que ces deux références font partie de votre univers? Est-ce que vous avez pensé à Camus et à Fédor Dostoïevski en écrivant?
24: Au départ, je ne les avais pas en tête quand j'ai commencé à écrire, et quand j'ai fini, ce sont mes éditeurs qui m'ont dit « C'est très camusien ce que tu as écrit ». Et j'ai dit « Ah oui, c'est vrai ». Et en même temps, non. Non, parce que Camus, dans l'absurde, montre les limites, en fait, de la quête de sens et le silence du monde. Alors que moi, ce que je fais dans Un corps indocile, c'est que je montre un personnage qui n'arrive pas à trouver de réponse satisfaisante aux questions existentielles qui se posent, ni à son rapport à la vie, mais qui, en même temps, accède à une forme de lucidité nue, qui ne l'empêche pas de croire qu'il y a autre chose, en fait. C'est là où je prends un peu de distance avec Camus.
23: Vous avez mis 3 ans, je crois, à écrire ce roman. Quand vous avez mis le point final, qu'est-ce que vous avez ressenti, à part un soulagement?
24: J'ai ressenti un manque de défauts, des personnages aussi, parce qu'il y en a plusieurs dans le roman, et un sentiment d'incomplétude. Est-ce qu'on a vraiment fini, quoi? Et
23: ça, vous rêvez encore de défauts, parfois, la nuit?
24: Je vis avec défauts, en réalité. Donc, je ne rêve pas de lui. Je vis avec lui. Il habite ma vie. Je l'entends, je le vois, je pense à lui sans cesse. Enfin,
23: encore aujourd'hui.
24: Et il me hante complètement, oui, bien sûr.
23: Merci beaucoup, Oswald Lewatt.
24: C'est moi.
1: Et le livre d'Oswald Lewatt est Un corps indocile est publié aux éditions Philippe Ray.
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1: On vous retrouve tout à l'heure, Caroline Paré, à 9h10, temps universel, avec ce reportage sur l'avenir de la lutte contre les grandes épidémies.
5: Aujourd'hui, dans Priorité Santé, nous allons parler de la lutte contre le VIH-Sida au Maroc. Reportage long format signé Raphaël Constant, à la veille de la 8e reconstitution des ressources du Fonds mondial contre les 3 grandes épidémies, VIH, tuberculose et paludisme. Ce rendez-vous clé pour l'avenir de la lutte contre ces maladies qui se tient en Afrique du Sud. Alors, pour comprendre l'impact des stratégies, de la prévention, de la riposte pour les patients, pour les soignants, pour prendre la mesure de l'importance, du caractère essentiel de ce financement de la lutte au travers d'exemples, de parcours, Raphaël Constant s'est rendu dans la région de Souss-Massa, épicentre de l'épidémie de VIH-Sida dans le pays, pour comprendre comment s'organise l'accompagnement des femmes séropositives. Et c'est là qu'elle a pu rencontrer une bénéficiaire de ses soins.
6: Je m'appelle Samira. Il y a quelques années, j'ai fait un malaise sur mon lieu de travail. J'ai été transportée à l'hôpital où on m'a fait des examens. Après les analyses, mon dossier a été transféré au centre hospitalier d'Agadir, qui m'a contactée pour m'informer que j'étais infectée par le VIH. À l'époque, je n'avais pas conscience des risques. Mais maintenant, je suis mieux informée et je prends des précautions strictes pour éviter toute contamination de mes enfants et de mon entourage. Quand j'ai appris la nouvelle, j'ai été profondément attristée. Je n'arrivais pas à y croire. 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Tout le monde peut être infecté, les hommes, les femmes et même les enfants. Elle m'a aussi conseillé de ne pas avoir peur de la maladie et que si je suivais bien mon traitement, tout se passerait bien.
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1: À tout à l'heure Caroline, il est 6h26 à Paris, avant le retour de l'actualité africaine. Les Sénégalais d'Orchestra Baobab nous réveillent ce matin avec ce titre sorti cet été, Togné Bakoul.

0: nous chante Togné Bakoul ce matin. C'est un titre que vous retrouvez dans la playlist musicale de RFI, à retrouver sur RFI.fr, rubrique musique, ou sur votre plateforme d'écoute préférée. Et vous restez avec nous dans une minute, un nouveau journal.
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0: Il est 6h30 à Paris, 4h30 en temps universel. C'est le début d'une demi-heure d'actualité africaine. Bonjour Fabrice Le Grier.
5: Bonjour Marion, bonjour à tous.
0: À la une, l'effondrement d'une mine d'or artisanale à Zamboy, à la frontière entre la Centrafrique et le Cameroun.
5: Le drame a fait plusieurs dizaines de morts et autant de disparus. Mardi après-midi, les opérations de recherche se poursuivent. Et dans les deux pays, les partis d'opposition montent au créneau. Ils réclament l'ouverture d'une enquête parlementaire et des mesures fortes pour mieux encadrer l'exploitation des sols. Notre invité dans un quart d'heure environ, un juriste camerounais spécialiste des questions minières. L'Afrique du Sud a officiellement restitué des dépouilles à la Namibie, dont celle de citoyens décédés sous l'apartheid et sous la colonisation. Pretoria s'est récemment lancé dans un programme de justice réparatrice. Nous serons aussi en RDC pour voir où en est le protocole signé entre le gouvernement congolais et les FDLR, les Forces démocratiques de libération du Rwanda, dont une partie des membres est issue des forces impliquées dans le génocide des Tutsis en 94. Les choses évoluent, mais des obstacles subsistent. Et nous reviendrons également sur l'arrestation de 2 réalisateurs français au Togo. Les opérations de recherche et de secours se poursuivent du côté de Zamboy, dans l'ouest de la République centrafricaine, tout près de la frontière avec le Cameroun, là où une mine d'or artisanale s'est effondrée mardi. Le drame, survenu après une forte pluie, a fait plusieurs dizaines de morts et des dizaines de disparus. Un site illégal considéré comme extrêmement dangereux. Le ministre centrafricain des Mines, Rufin Benam Beltungu, s'est rendu sur place hier. Son homologue camerounais a lui déclaré hier soir que des mesures ont été prises afin de mieux maîtriser les acteurs, mais aussi les sites des exploitation ou encore la production. Mais en Centrafrique, comme au Cameroun, les partis d'opposition sont très critiques après cette catastrophe. Sofiane Amazian.
6: Le gouvernement camerounais a notifié dans un communiqué la présence à Zamboy de ressortissants décédés et d'autres blessés, tout en assurant un suivi de la situation de part et d'autre de la frontière. La lutte contre l'exploitation illégale des minerais doit devenir une priorité au Cameroun pour Roger Justin Noah, secrétaire général du mouvement pour la renaissance du Cameroun.
7: Nous dénonçons la gabegie actuelle dans la gestion de l'exploitation de l'or dans notre pays. C'est une mafia terrible et c'est le peuple qui en pâtit. Au jour d'aujourd'hui, les conséquences financières sont énormes. On parle de plus de 4 000 milliards de francs CFA. Et je voudrais vous rappeler qu'un milliard de francs CFA seulement, ça fait 20 centres de santé dans notre pays.
6: Alors que les accidents de ce genre ne sont pas rares, c'est au gouvernement de prendre des mesures fortes pour mieux encadrer l'exploitation des sols. Selon Martin Zigele, président du MLPC, le mouvement pour la libération du peuple centrafricain.
8: Je ne sais pas comment on peut, dans un pays qui se dit de droit, on peut laisser des centaines de personnes s'amasser sur des terres qui peuvent connaître des éboulements avec ces conséquences-là. Il n'y a pas seulement le drame de Zamboy, mais il y a eu déjà d'autres drames dans plusieurs régions où il y a eu des éboulements et il y a eu beaucoup de pertes en vies humaines. Ce qui est récurrent cache donc un problème de prise en main des conditions d'exploitation de l'or qui constituent désormais des sources de décès en masse.
6: Parmi les autres demandes du MLPC, l'ouverture d'une enquête parlementaire.
5: Et nous reparlerons de ce drame dans quelques minutes après ce journal avec notre invité Samuel Guifo, juriste spécialiste des questions minières au Cameroun. En Zambie, cette confirmation hier soir des autorités. Le député et opposant Moutotoué Kafouaya a été tué par balle lors de l'intervention policière de vendredi dernier. Opération menée dans une résidence de Brian Mungubile, le principal adversaire d'Aigende Ishilema à la dernière présidentielle. Ces derniers jours, la police zambienne affirmait ne pas savoir où se trouvait Moutotoué Kafouaya. Juste avant l'annonce officielle de sa mort, le haut commissaire aux droits humains de l'ONU appelait les autorités zambiennes à cesser les arrestations arbitraires d'opposants. L'Afrique du Sud a restitué à la Namibie des dépouilles de citoyens décédés sous l'apartheid et sous la colonisation. Une cérémonie s'est déroulée hier dans la ville du Cap. Les restes de plus de 80 personnes vont pouvoir retrouver leur terre natale. Une opération souhaitée par Windhoek, capitale politique de la Namibie, qui pousse pour ce type de restitution à travers le monde. L'Afrique du Sud s'est récemment lancée, elle, dans un programme de justice réparatrice, Claire Bargelès.
9: Parmi ces dépouilles, deux sont celles d'anciens militants namibiens qui avaient été emprisonnés sur l'île sud-africaine de Robben Island. Festus Naalé et Simon Nilenge se battaient pour la libération de leur pays, à l'époque occupé par le régime de l'apartheid de Pretoria. Morts en 1971 et 74, ils avaient été enterrés au Cap. Mais l'Afrique du Sud a également restitué des restes humains qui se trouvaient dans les collections du musée Iziko. Ils avaient été collectés pendant la période coloniale, à une époque où l'étude des ossements visait à établir une soi-disant hiérarchie.

0: qui entravent la compréhension de la maladie. Je pense que ce sont des fausses croyances qui culpabilisent les gens, je pense. Mais parmi les choses qu'on engage ici, on les sensibilise de comprendre que c'est une maladie qui est chronique, c'est une maladie qui est contrôlée sous traitement, c'est une maladie qu'il y a beaucoup d'espoir, de recherche scientifique pour avoir des remèdes à leurs problèmes de santé. Mais il y a aussi des personnes qui sont un peu réticents, vu leur arrière-pensée auparavant, avant qu'ils soient atteints.
1: Est-ce que peut-être je peux suivre avec vous un parcours de consultation ?
0: On y va, ok.
1: Bonjour.
2: Bonjour.
1: Je suis docteur Zineb Ouagari. Je suis médecin infectiologue ici au service des maladies infectieuses du centre hospitalier régional d'Agadir.
3: Docteur Ouagari, on est dans votre bureau, donc c'est un bureau avec des murs rose clair. Il y a un paravent avec une table de consultation, puis votre grand bureau. Quelle prise en charge vous proposez ici à l'hôpital Hassan II dans votre service ?
1: Du moment qu'elle est confirmée positivement, elle entre dans le circuit de la prise en charge. Et en fonction de leur degré d'immunodépression, il y a d'autres bilans qui sont demandés. Puis, quand il y a l'initiation au traitement antirétroviral, elle aura une séance d'éducation, c'est-à-dire est-ce qu'elle a bien compris ce que je lui ai dit, qu'est-ce que les moyens de prévention. En même temps, elle travaille sur le côté psychologique, parce que pas tout le monde accepte facilement la pathologie, surtout la femme.
3: Alors ce matin, vous allez recevoir une patiente. Est-ce que vous pouvez m'en dire un peu plus ? Est-ce que vous voulez l'appeler tout de suite ?
1: Voilà, on va voir Fatima. C'est une patiente âgée de 50 ans. Elle est divorcée, ça fait environ 20 ans. Elle est mère d'un jeune homme de 30 ans. Bon, elle est ouvrière d'un niveau scolaire primaire. Donc là, elle a eu aujourd'hui un bilan de tolérance biologique au traitement antirétroviral. Voilà.
4: Ça va, Kedera Fatima ?
5: Comment allez-vous, Fatima ? Je suis encore un peu malade.
6: C'est normal. Ça fait combien de temps que vous avez commencé le traitement ?
5: Ça fait 20 jours.
6: Ok. Et comment vous vous sentez ?
5: Je me sens très fatiguée. Je fais des malaises. Je n'ai plus de souffle ni de force. Et puis j'ai beaucoup maigri. J'ai aussi perdu le goût et l'odorat. J'ai chuté à 40 kilos alors que je pesais 70 kilos avant. Je trouve que c'est excessif et c'est visible. Les gens que je croise me trouvent trop maigre et ils me demandent même si je suis mourante.
6: C'est important de comprendre que cette situation est normale. On ne traite pas une maladie banale comme une angine. Je ne peux pas simplement vous donner 10 jours de traitement et vous dire que vous serez guéri. Le traitement que vous venez de commencer a besoin d'au moins 3 semaines pour faire effet. La deuxième chose qui est très importante, c'est ce dont nous avons parlé la dernière fois. Votre système immunitaire défend votre corps contre cette infection. Avec le temps et le traitement, il continuera de se renforcer pour que vous ne tombiez plus malade. Vous ne devez pas prêter attention à ce que disent les gens. En tant que médecin, je vous assure que cette situation est provisoire et que votre poids va revenir à la normale, petit à petit. Ce qui est crucial, c'est que vous suiviez un régime alimentaire sain, comme Myriam vous l'a expliqué la dernière fois.
5: C'est ce que je fais, je mange des légumes, de la viande hachée, du poisson, tout ça, mais mon poids ne s'améliore pas.
6: Est-ce que vous avez votre traitement sur vous ?
3: Là, vous vérifiez que chaque comprimé a bien été pris, c'est ça ?
1: Oui, c'est là des problèmes, parce qu'elle a arrêté quelque chose, c'est des trucs qu'on voit avec elle. Alors, Golili,
6: dites-moi, comment prenez-vous ces médicaments ?
5: Celui-là, il ne m'en reste plus, et celui-ci, je l'ai arrêté parce que vous m'aviez prescrit 15 jours. Celui-là, je prends 2 comprimés le matin, 2 après le déjeuner et 2 après le dîner.
6: Tout à fait. Vous devez continuer de prendre ce médicament toute la semaine. Il vous a été prescrit pour vous aider à mieux respirer. Et vous allez déjà mieux. Dites-vous bien que vous n'êtes pas seul. On est là pour vous accompagner, pour vous suivre tout au long de votre traitement et évaluer vos besoins. Vous pouvez partager ouvertement avec nous les problèmes que vous rencontrez ou si vous avez besoin d'assistance.

0: Je suis très reconnaissante pour les soins que vous m'apportez et pour votre accompagnement précieux. Que Dieu vous bénisse vraiment. J'apprécie que vous m'appeliez régulièrement pour prendre de mes nouvelles.
1: Fatima, vous êtes visiblement une femme pleine de capacités. Vous travaillez, vous avez un mari et vous faites preuve d'une grande combativité. Je vous en félicite. C'est ça l'esprit de la femme marocaine. Mais il est absolument indispensable que vous suiviez votre traitement à la lettre et que vous poursuiviez vos consultations. C'est comme ça que vous allez retrouver la santé, petit à petit. On va veiller à ce que votre traitement ne soit pas trop chargé. Vous passerez progressivement à une dose plus légère. Dans une semaine, vous ne prendrez qu'un seul comprimé quotidien. Sophia va suivre l'évolution de votre situation et ajuster votre plan de traitement en conséquence. Tout ira bien, Inch'Allah. Est-ce que votre entourage est au courant de votre maladie ?
0: Non, parce que je suis sûre que personne ne va accepter la nouvelle. En plus, je vis dans un village et je vais être détestée si je révèle que j'ai le sida, parce que les gens l'associent uniquement à la prostitution. Ils ignorent les voies de transmission. Je vais aussi perdre mon emploi si ça se sait. Je travaille dans cette entreprise depuis 18 ans et si je leur confie ma maladie, j'ai peur qu'ils ne me renvoient. Vous connaissez la réaction de notre société face à ces situations. Donc, quand on me pose la question, je leur dis simplement que j'ai une anémie sévère. Vous savez, je ne suis pas paresseuse. J'ai fait preuve d'une incroyable force. J'ai surmonté la mort et je suis déterminée à combattre cette maladie.
1: Bravo à vous. Il faut absolument conserver cet état d'esprit et les commentaires désobligeants de votre entourage n'auront plus d'impact sur vous. Je vous félicite pour tout ce que vous faites. Je vous encourage vivement à continuer dans cette voie.
2: Je suis Boutaïna Laoumari, je suis la coordinatrice de l'unité de gestion du programme d'appui du Fonds mondial au sein du ministère de la Santé et de la Protection sociale au Maroc. Par rapport à la situation du VIH au Maroc, donc on voit qu'on est dans l'un des rares pays de notre région qui a un peu inversé la tendance avec une baisse au moins de 37 à 40% des nouveaux cas depuis 2013, donc durant la dernière décennie. On est à 950 nouvelles infections par an, hein, parce qu'il y a 12 ans de cela, on était à 3000 nouvelles infections par an. Donc on peut dire que quand même les voyants sont au vert quant à la baisse de ces nouvelles infections parmi la population générale.
3: Alors les femmes font partie des populations clés dans la lutte contre le VIH. De quelles femmes ici au Maroc il s'agit ?
2: Il s'agit de femmes de tous bords, toutes les catégories sociales, et ça concerne plus la jeune femme de 20 ans et plus, appartenant aux populations les plus vulnérables. Mais toutes les études ont démontré que ces femmes-là, en général, sont infectées à plus de 70% par leur conjoint ou par leur entourage, en tout cas. Comme j'ai dit, c'est plus les femmes qui sont touchées par la vulnérabilité, notamment les professionnels du sexe, mais également les migrantes. Leur projet de vie, hein, c'est d'aller vers l'Europe, d'aller vers autres contrées. Et donc, il y a un souci aussi de mobilité. Donc, ils peuvent venir pendant quelques mois et après, qu'on ne les revoit plus et ou qu'ils ne sont plus dans les structures. Donc, plus, bien sûr, les freins économiques d'accessibilité et de proximité des centres, donc qui peuvent aussi entraver cet accès un peu à la prise en charge et à arriver aux structures de santé pour recevoir leurs médicaments et leurs traitements. Il y a beaucoup de femmes aussi qui préfèrent prendre un bus pour ne pas prendre le médicament dans son quartier ou dans sa ville, pour ne pas prendre le risque de se faire reconnaître ou connaître. Et donc, il y a ça comme frein qui est important et qui reste vraiment l'un des problèmes les plus épineux, qui est de lutter contre cette stigmatisation et cette auto-stigmatisation des femmes.
3: Alors, vous parliez de freins notamment économiques. Est-ce que ça, c'est l'un des principaux enjeux ? C'est-à-dire que la santé, finalement, pour ces femmes, notamment les travailleuses du sexe ou les migrantes, leur santé n'est pas la priorité. Donc, finalement, aller se faire dépister ou même, en fait, acquérir un moyen de prévention, c'est déjà compliqué.
2: Vous touchez à une question de fond. Auprès de beaucoup de femmes qui vivent dans des situations de précarité ou de vulnérabilité, la santé est ramenée au deuxième, troisième ou quatrième rang. C'est pas la priorité, puisque elles ont besoin de manger, de vivre, de payer un loyer, de s'occuper de leurs enfants, de leurs parents, ainsi de suite. Dans le cadre de la stratégie nationale, quand on démarre le travail avec ces populations et pour leur parler du VIH et prévenir le VIH, on a besoin de répondre un peu à leurs besoins, préoccupations au quotidien, pour avoir un programme intégré pour qu'elles puissent prendre en charge leur santé.
4: Vous écoutez Priorité Santé sur RFI et aujourd'hui nous sommes à Agadir, dans la région de Sousmassa, la zone qui rassemble le plus grand nombre de cas de VIH-Sida au Maroc. On vous retrouve pour la suite de votre reportage, Raphaël Constant, reportage consacré à la lutte contre l'épidémie ciblée sur la population féminine et en termes de prévention. L'une des lignes directrices de la stratégie, c'est d'éliminer la transmission de la mère à l'enfant. Alors Raphaël, quelle est la situation du Maroc sur ce plan?
3: C'est ce qu'on appelle la transmission verticale. Aujourd'hui, elles sont 400 femmes enceintes à vivre avec le VIH au Maroc. Et à l'hôpital Hassan II, docteur Ouagari, que vous avez entendu un peu plus tôt, m'a expliqué les différents cas de figure. Soit il s'agit de femmes déjà suivies qui veulent faire un enfant, et dans ce cas, des séances d'éducation thérapeutique leur sont proposées pour expliquer que leur charge virale est indétectable, et donc qu'elles ne transmettront pas le virus VIH au bébé. Et donc c'est là tout le rôle primordial du traitement antirétroviral. Soit ce sont des femmes enceintes dépistées au niveau de la maternité, et là, il faut expliquer que le risque de transmission du VIH, il augmente au fur et à mesure de la grossesse. S'engage alors, à ce moment-là, vraiment une course contre la montre pour obtenir une charge virale indétectable au troisième trimestre, donc il faut démarrer le traitement dès que possible. Si la charge virale reste détectable, la patiente accouchera par césarienne pour protéger le bébé.
4: Et Raphaël, il y a une institution phare au Maroc dans le domaine de la lutte contre le VIH, c'est l'association de lutte contre le sida que vous avez rencontré.
3: Oui, c'est la plus ancienne association de lutte contre le sida du pays, fondée en 1988. Et aujourd'hui, elle est présente dans 19 villes du royaume. Elle propose dépistage, prise en charge médicale des IST, moyens de prévention et puis un appui psychosocial et juridique en cas de violence et un accompagnement également communautaire. Alors à Agadir, je me suis rendue à la maison d'accueil de la LCS, une maison pleine de joie et de vie. Et ce jour-là, une trentaine de personnes sont présentes, dont des mamans séropositives et leurs enfants en pleine santé grâce à l'observance de leur traitement pendant la grossesse.
5: Vous êtes chez vous. Merci beaucoup.
6: Merci pour l'accueil.

0: Ce magazine est une rediffusion.
1: Bonjour, bienvenue chez nous. Alors moi c'est Leïla, je suis la chargée des cliniques de santé sexuelle et reproductive à la LCS. Alors, normalement cette maison a été constituée pour les bénéficiaires de la ville d'Agadir et région, pour qu'ils viennent se reposer, profiter d'un repas, peut-être un douche, pour offrir des séances de psychologie. On profite aussi pour faire des séances thématiques qui sont sollicitées par les bénéficiaires eux-mêmes.
2: Par exemple ?
1: Alors, la nutrition, la vie sexuelle et le VIH, des choses comme ça. Ici, ils vivent avec liberté, ils partagent leur statut sérologique avec d'autres personnes. Il permet de faire un auto-support entre eux, trouver un moment de partage agréable.
2: C'est un espèce de bienveillance, en fait.
1: Absolument, exactement, oui. Ah, si tu veux, on fait une petite visite pour notre maison d'accueil.
2: Oui, je vous suis.
1: Allez, donc déjà, il y a la salle de la médiation sociale. Et après, de l'autre côté, c'est vraiment le côté convivial. Donc, il y a la cuisine où tu vois bien que la responsable prépare un peu de thé.
2: Alors, il y a du monde, donc j'essaye de me frayer un petit chemin.
3: Salut, Rabia.
2: Bonjour.
4: Bonjour, madame.
2: Comment vous vous appelez ?
4: Rabia. Je m'appelle Rabia.
2: Vous êtes en train de préparer le thé, c'est ça ?
4: Oui. On prépare de tout ici. Enfin, la vraie cuisine marocaine.
2: Ça fait combien de temps que vous êtes ici, que vous travaillez ici ?
4: 20 ans.
5: Ce qui m'aide à travailler ici, c'est que je cohabite en paix avec les autres depuis 2004. Je m'épanouis dans ce travail et j'ai envie de donner le meilleur de moi-même. J'aide les personnes qui, comme moi, arrivent parfois un peu perdues ou détruites. Elles voient que j'ai de l'expérience, alors je les soutiens pour qu'elles puissent aller de l'avant.
2: Eh ben, je vous laisse finir de préparer le goûter, ça sent bon.
5: Je prépare le goûter parce que les gens viennent ici pour se détendre. Et moi aussi, ça me fait vraiment plaisir de les servir. C'est notre petit coin de paix.
2: Merci beaucoup. On continue la visite ?
1: Allez. On trouve le salon marocain, là où se passe la plupart des activités, comme tu as bien vu. Voilà.
2: Donc tout le monde est installé sur soit par terre, sur le tapis violet, soit sur des grands coussins, soit sur le divan. Il y a plusieurs canapés pareils, violets, en velours. Alors là, j'ai arrêté la conversation, j'ai l'impression que tout le monde me regarde. Bonjour, salam. Est-ce que vous avez une idée de la proportion de femmes par rapport aux hommes que vous recevez ici ?
1: On peut dire que 75% des visiteurs de la maison d'accueil sont des femmes. Donc, le principal souci des femmes, d'après mon expérience, c'est souvent autour de la famille. Est-ce que je vais avoir des enfants, eux aussi, porteurs de VIH, quand ils vont découvrir ma séropositivité, comment ils vont se comporter avec moi, etc. Donc, c'est souvent la question de la famille. Et c'est pour cela que la plupart des séances thématiques tourne autour de ces sujets-là, soit animés par des médecins, soit animés par des médiatrices thérapeutiques eux-mêmes.
2: Et Leïla, d'après votre expérience, est-ce que vous diriez qu'au Maroc, la prise en charge des femmes atteintes de VIH, ça fonctionne ? Ou est-ce qu'il y a encore beaucoup de freins, beaucoup d'obstacles ?
1: Alors, beaucoup de freins, non. La vérité, la prise en charge, je peux dire qu'on a beaucoup évolué au Maroc. Les médicaments sont offerts gratuitement. L'appui psychosocial est là. L'appui au recours juridique est là. Il suffit juste que la femme demande justement ces services.
2: Alors, est-ce qu'elles osent ?
1: Les femmes n'ont pas encore ce courage de demander ces services. Ils se perçoivent qu'ils ne méritent pas vraiment de vivre confortablement et de s'en servir de tous ces des prestations-là. Déjà, donc on travaille sur l'estime de soi, etc. Et puis, terminer le parcours justement jusqu'à la fin. pas participer ou bien assister à une séance ou deux avec la psychologue et après désister et ne plus venir. Donc, on leur apprenne que leur santé et leur bien-être soient la priorité. Parce que si eux, ils ne se sentent pas bien, eh ben, c'est toute la famille qui n'est pas bien. C'est ça notre lutte au quotidien. Éduquer ces femmes

0: quelle qu'en soit la nature. Dès que j'ai essayé d'en parler, on m'a tout de suite répondu que mon contrat ne me laissait pas le choix et que je devais obéir. Quand j'ai raconté la situation à mon père, il a refusé d'entendre quoi que ce soit. Il m'a ordonné de continuer à travailler pour amener de l'argent, peu importe la façon.
1: Et comment vous avez été diagnostiqué? Comment vous avez su que vous étiez infecté par le VIH?
0: Je me suis enfuie à Agadir pour trouver refuge chez ma grand-mère et échapper aux pressions de mon père. En arrivant ici, j'ai consulté un médecin pour faire un bilan de santé et c'est là que j'ai été diagnostiquée. L'annonce du résultat a fait ressurgir toutes mes souffrances d'un seul coup. Ma famille ne voulait plus de moi, mais quand je suis arrivée dans cette maison d'accueil, j'ai pu consulter un psychologue. J'ai commencé un travail profond sur moi pour que la Majda forte prenne sa place et pour me convaincre que la vie mérite d'être vécue, qu'il y a beaucoup de bonnes choses à espérer pour l'avenir. Je leur exprime ma plus profonde gratitude.
1: Parce qu'avant d'arriver à la maison d'accueil, vous vous sentiez isolée ou vous vous sentiez seule dans la maladie ?
0: Oui, je me suis sentie seule, sans personne à mes côtés. C'est cette solitude qui m'a poussée à tenter de me suicider. Je ne voyais plus de raison de vivre, personne ne m'accepterait, ni la société, ni même ma propre famille qui a cherché à s'éloigner de moi. Je n'ai pas eu de tendresse ni de compassion de leur part. Cette situation a duré jusqu'à ce que je découvre cette maison qui est devenue ma seconde famille.
1: Vous me dites ça en souriant. Et pourquoi? Alors racontez-moi en quoi vous avez l'impression que cette maison d'accueil vous apporte un nouveau souffle en fait. Qu'est-ce que vous trouvez concrètement ici pour vous accompagner dans la maladie?
0: Tania, Sakina, Bouchra, mes grandes sœurs.
1: Là, vous citez les médiatrices thérapeutiques.
0: Elles m'ont soutenue, elles m'ont aidée, elles m'ont tendu la main. Je me sens bien ici. Je ris, je m'épanouis et je peux libérer toute mon énergie intérieure. Si quelque chose me fait souffrir, je viens ici. C'est un lieu où je peux pleurer et rire. Je peux raconter mes secrets en toute confiance car ils restent ici. Ils ne sont jamais divulgués. Cette confidentialité me permet de parler de façon apaisée, en toute liberté. Je trouve toujours des personnes pour m'écouter, me réconforter. Le soutien que je cherchais, je l'ai trouvé ici, dans ce foyer.
1: Ici, vous avez l'impression que vous pouvez être vous-même, c'est ça? C'est une bouffée d'oxygène, cette maison d'accueil?
2: Ah, il y a l'oxygène d'ici.
0: C'est ça, ce foyer, c'est mon oxygène. Je ne me sens à l'aise qu'ici. Je peux y dire tout ce que je pense et parler ouvertement. C'est une chose dont j'étais totalement incapable avant. Je ne supportais de croiser le regard des autres. Dès que j'essayais de parler, je fondais en larmes parce que j'étais convaincue que les gens me jugeaient. Aujourd'hui, je suis devenue une nouvelle Majda. Je revis. Dieu merci, je me suis transformée. Je suis une Majda forte, capable de faire face à n'importe qui, de parler en public à visage découvert. Je peux dire haut et fort que je suis atteinte de ce virus sans mettre personne en danger. Dieu merci, un traitement existe. Toute personne atteinte peut se soigner et transmettre ce message d'espoir à tout le monde.
1: Merci beaucoup, Choukran.
2: Merci beaucoup pour toi aussi.

0: Raphaël Constant, on l'a évoqué au début de votre reportage, l'une des catégories des populations clés, ce sont les femmes migrantes.
1: Oui, avec une prévalence de 4,7% et elles bénéficient de la même gratuité des soins que la population marocaine à l'hôpital. Certaines arrivent au Maroc déjà infectées, notamment à cause de violences sexuelles sur la route de l'exil. Et elles sont souvent dans des situations d'extrême fragilité psychologique et économique. Alors là, l'association de lutte contre le sida et le Fonds mondial assure à ces patientes un appui primordial, Caroline, grâce aux médiateurs qui les accompagnent pour qu'elles ne soient pas bloquées dans leur prise en charge. Néanmoins, j'ai pu discuter avec des patientes à l'hôpital.

0: l'hôpital qui n'ont pas souhaité être enregistrées. Et certaines m'ont confié que compte tenu de leur situation sociale, eh ben, elles craignent, en fait, de se rendre dans un service de santé, d'avoir des problèmes avec les autorités. Et puis l'autre frein, c'est la peur d'être discriminée par le corps médical. Un autre point important que m'a expliqué le docteur Wagari, depuis quelques mois, pour ne pas les perdre de vue, si les patientes veulent partir, changer de ville ou de pays, elles peuvent récupérer leur dossier médical et les traitements nécessaires le temps du voyage et de trouver un nouvel hôpital.
1: Alors on comprend, Raphaël, ce rôle précieux même essentiel des agents associatifs et communautaires, mais aussi dans cette lutte, il faut souligner l'importance précisément des pères éducateurs.
0: Absolument. J'ai rencontré Aïcha, responsable du programme VIH de l'association Alice, située à Oulette Taïma. C'est en zone semi-rurale. C'est une région stratégique, en fait, où la population vit principalement d'agriculture. C'est un point de passage des camionneurs et un concentré de populations clés, des ouvrières saisonnières et ou des travailleuses du sexe. Aïcha m'a expliqué que l'approche par les pères, là-bas, y est primordiale. D'abord pour sensibiliser les femmes au dépistage, aux moyens de prévention, comme la PrEP, la prophylaxie pré-exposition.
1: Et justement, Raphaël, est-ce que les femmes utilisent la PrEP aujourd'hui ?
0: Alors, c'est une méthode de prévention qui reste peu connue de toutes et qui n'est pas accessible partout. D'où l'importance des programmes communautaires pour s'adapter à leurs besoins et surtout atteindre un plus grand nombre de femmes. Alors, pour comprendre l'offre et les barrières liées à la PrEP, je me suis rendue dans la clinique de santé sexuelle et reproductive de l'ALCS, où les publics cibles là-bas sont les travailleuses du sexe et les migrantes. On retrouve Leïla Kadouari dans le quartier d'Inzgen. Leïla, on est devant la clinique, c'est un bâtiment au mur ocre. Derrière nous, il y a un joli jardin avec des oliviers, des palmiers. Et accroché au mur de la clinique, de grands panneaux. Le premier, le sida est toujours là, on se dépiste. Et sur la droite, une grande affiche, tout savoir sur la PrEP.
2: Exactement, donc... Dans ce centre, on peut parler de notre vie sexuelle, de notre prise de risque librement et on propose aussi différentes méthodes de prévention, notamment le préservatif. Et ceux qui ne sont pas à l'aise avec le préservatif peuvent utiliser bien évidemment la PrEP.
0: On rentre ?
2: Allez.
0: Alors ce matin, les bénéficiaires ne sont pas encore arrivés. Je suis la première. Tout de suite, je vois donc trois salles différentes.
2: Exactement. Donc, on a la salle du dépistage. Donc, c'est les conseillers communautaires du dépistage qui accueillent les bénéficiaires et qui leur offrent le counseling pré et post-test.
0: Et d'ailleurs, ce dépistage dit communautaire, c'est-à-dire organisé par les ONG, les associations, c'est un point très important de la lutte, de la riposte face au VIH. Parce qu'avant, c'était uniquement en milieu médical.
2: Absolument. Donc, ce qui freinait un peu la riposte, justement, parce que les médecins n'ont pas toujours le temps, ils ne peuvent pas se déplacer vers les personnes les plus vulnérables.
0: En zone reculée.
2: Absolument.
0: D'ailleurs, le Maroc est le premier pays qui a mis en place la PrEP dans la région Afrique du Nord, Moyen-Orient. Aujourd'hui, qu'est-ce qui est disponible et mis en place ici ?
2: Alors déjà, nous, on offre la prophylaxie pré-exposition pour les travailleuses du sexe, femmes, pour les partenaires des personnes vivant avec le VIH qui n'ont pas encore la charge virale indétectable et aussi pour les clients des travailleuses du sexe. Et la PrEP est offerte sous forme orale, c'est-à-dire c'est des comprimés qu'on prend tous les jours. Donc il est disponible dans les différentes cliniques de l'Association de lutte contre le sida. Et actuellement, il est disponible aussi dans les centres de santé du ministère de la Santé, plus proche de chez eux.
0: Donc ça, c'est vraiment une stratégie de la part du gouvernement de se rapprocher des populations ?
2: Exactement. Donc c'est pour vulgariser un peu cette méthode de prévention. Alors dans ce cadre-là aussi, la LCS a entamé l'expérience de la PrEP mobile pour... ramener cette prestation jusqu'aux femmes et ne pas attendre qu'ils viennent jusqu'à nous.
0: Alors je crois qu'il y a une autre forme de PrEP au Maroc, c'est l'anneau intravaginal en silicone à base de dapivirine ou un autre antirétroviral qui a changé tous les 2 mois. Est-ce qu'il est utilisé ici ?
2: On va commencer très prochainement la phase pilote pour voir est-ce que les femmes accepteront cette méthode-là, est-ce qu'ils sont à l'aise, pourquoi pas le dispenser aussi comme méthode de prévention.
0: Donc ça veut dire que la PrEP injectable, Elle n'est pas disponible au Maroc ?
2: Pas encore. Il y a beaucoup de plaidoyers qui se fait en partenariat avec le ministère de la Santé, le Fonds mondial aussi. Il y a déjà la demande et ça peut répondre à un obstacle majeur chez les femmes qui est la prise quotidienne. Ils manifestent souvent des effets secondaires et ça peut diminuer aussi les visites. Donc je crois que c'est une méthode qui va satisfaire le besoin des femmes.
3: Je suis Asma Boumour, la coordinatrice de projet des femmes victimes de violences, la violence basée sur le genre, et la coordinatrice de la clinique de santé sexuelle et reproductive à la section d'Agadir.
4: Bonjour à toutes. Tout d'abord, je tiens à vous remercier sincèrement d'avoir accepté notre invitation et d'être présente aujourd'hui pour cette rencontre. Et comme d'habitude, cette réunion est organisée avec les bénéficiaires de notre association. Son objectif est simple, créer un espace où chacune peut partager son vécu, les difficultés, les souffrances et les violences qu'elle a subies. En écoutant l'expérience de l'autre, on se sent moins seul, ça aide et on se sent soulagé. C'est le cœur même de ce que nous faisons. Les filles, je voudrais vous poser une question. Est-ce que l'un de vos clients a déjà remarqué la plaquette de PrEP ? Est-ce qu'il a fait des remarques ou est-ce qu'il a été violent ? Qu'est-ce qu'on a pu vous dire à ce sujet ?
5: On fait face à beaucoup de commentaires de la part des clients. Quand ils voient la boîte, ils disent « Ce médicament n'est utilisé que par les personnes atteintes du sida. Tu as le sida, toi ?» J'essaye de leur faire comprendre que ce n'est absolument pas le cas. Je leur explique que c'est un traitement préventif qui nous protège contre la contamination par le virus sida. Je leur dis aussi, si vous voulez, vous pouvez venir avec moi à l'association pour en bénéficier vous aussi. J'ai réussi à encourager un de mes clients à venir et depuis il le prend. C'est tout.
6: Oui, moi aussi, ça m'est arrivé. Un client a reconnu la plaquette et il a tout de suite pensé que je prenais ce traitement parce que j'avais le sida. Il a commencé à m'insulter, une dispute a éclaté. J'ai réussi à lui expliquer en lui montrant des informations claires sur mon téléphone. Quand il a lu les explications, il s'est calmé et il m'a même demandé pardon.
4: Oui, c'est important de rappeler que la PrEP ne protège pas contre les autres maladies sexuellement transmissibles. Sachez aussi que si vous prenez ce traitement, vous avez un suivi médical trimestriel. On fait des analyses pour détecter tout autre problème de santé. On vous propose le vaccin contre l'hépatite C, le dépistage de l'hépatite B pour vous protéger contre. Tant que vous avez des relations sexuelles, il est essentiel de prendre la PrEP. Le jour où vous n'avez plus de relations sexuelles à risque, vous pouvez l'arrêter. C'est la différence majeure avec le traitement du virus sida, qui est à vie. C'est bien compris ? Merci beaucoup encore une fois à vous toutes. Vous êtes toujours les bienvenues. Inch'Allah, on se voit à notre prochaine rencontre.
7: Je m'appelle Hayat, je suis la représentante des travailleuses du sexe et des femmes les plus vulnérables au VIH-SIDA au sein du comité de coordination du Maroc contre le SIDA et la tuberculose.
0: Et aujourd'hui, Madame Hayat, quelles sont les priorités pour les femmes, pour les travailleuses du sexe dans la région d'Oussous-Massa, vraiment dans la mise en œuvre de la stratégie de riposte au VIH ?
7: C'est impératif d'intervenir sur tous les volets. La lutte contre le VIH ne peut se limiter à une question de santé. Ce n'est pas suffisant. Derrière, il y a une réalité socio-économique importante. La pauvreté pousse ces travailleuses du sexe dans cette activité. L'état de souffrance psychologique et l'obligation de subvenir à leurs besoins les fragilisent au point qu'elles ne peuvent pas négocier l'usage d'une contraception avec leurs clients. En parallèle, les autres IST restent un sujet tabou et honteux dans notre société. La peur d'en parler, même pour signaler de simples démangeaisons ou brûlures, pousse les femmes à se tourner vers des remèdes traditionnels ce qui aggrave la maladie. C'est donc primordial de renforcer la sensibilisation et la prise de conscience concernant les IST, encore plus que le VIH lui-même, car elle constitue la principale porte d'entrée du virus. À ça s'ajoute la peur de la discrimination qui pousse ces femmes à refuser le dépistage et elles préfèrent vivre dans l'incertitude plutôt que de connaître leur statut sérologique parce que ça les plongerait dans une anxiété permanente.
0: Ces travailleuses du sexe, elles sont aussi notamment victimes de violences sexuelles, de violences physiques. Est-ce que ça, c'est un frein pour l'accès aux services de santé, pour l'accès aux soins? En quoi, en fait, les violences basées sur le genre et l'épidémie de VIH, elles sont liées?
7: C'est là que réside le nœud du problème. De nombreuses travailleuses du sexe ne sont pas conscientes d'être victimes de violences. Elles ont subi ce type d'abus depuis l'enfance et dans différents environnements, elles ont normalisé ces actes et ne les reconnaissent plus comme de la violence. Même lorsque nous travaillons sur le terrain, en leur expliquant que tout est gratuit et disponible et qu'un espace leur est spécifiquement dédié au sein d'associations, elles ne viennent pas.
0: Par rapport à tous ces freins, ces barrières qu'on vient d'évoquer, est-ce que vous, il y a des priorités que vous avez réussi à faire avancer ?
7: Oui, les consultations pour les IST sont désormais complétées par les consultations anales. Le dépistage du cancer du col de l'utérus, qui n'était accessible qu'un mois durant la campagne nationale, est maintenant disponible toute l'année. Notre stratégie repose sur l'idée que si les femmes qui se présentent pour le dépistage du cancer du col de l'utérus et du cancer du sein reçoivent un bon accueil, elles seront plus enclines à accepter d'autres services.
0: Donc la société civile est vraiment intégrée dans cette réflexion de riposte face au VIH. Et selon vous, quels défis persistent aujourd'hui pour les femmes et sur quoi il est encore important vraiment de travailler au Maroc dans la perspective de l'élimination du VIH à l'horizon 2030?
7: Je crois que nous devons maintenant passer à la recherche de solutions alternatives globales pour l'autonomisation des femmes. Ça implique un changement de comportement, mais aussi de leur fournir des opportunités d'emploi et d'assurer une sécurité pour leurs enfants. En les soulageant de certaines de leurs charges, on les aidera à se prendre en charge durablement.
0: Ayette, en arabe, ça veut dire la vie. Donc peut-être que vous avez justement un mot d'espoir pour les femmes qui vous écoutent et qui sont concernées par le VIH.
7: Je voudrais simplement conclure que la vie est toujours pleine d'espoir. Pour le dire en une seule phrase, tant que nous sommes en vie, l'espoir demeure.
0: Aujourd'hui, face à une crise du financement mondial de la lutte contre le VIH, les pays du Sud sont à la croisée des chemins. Sans action urgente, les projections sont alarmantes. Entre 4 et 10 millions de nouvelles infections supplémentaires d'ici 2030 dans les pays à revenus faibles et intermédiaires. Un retour en arrière considérable qui pourrait anéantir 20 ans de lutte acharnée.
1: Un grand merci à vous Raphaël Constant pour ce reportage en partenariat avec le Fonds mondial et Coalition Plus. On écoute maintenant avec ce titre Shine sur RFI.

0: Et Priorité Santé, c'est fini. C'est Tiffany Menta qui a réalisé ce reportage de Raphaël Constant. Demain, vous retrouverez notre émission Questions de femmes. Nous allons parler de l'accompagnement des personnes âgées. Comment aider, quels soins quand les parents vieillissent. Comment aussi demander de l'aide lorsque l'on n'arrive plus à faire face. On se retrouve à 9h10 temps universel. Et d'ici là, restez à l'écoute de RFI et surtout portez-vous bien.
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5: Bonjour et bienvenue, 10h TU midi, ici à Paris, le journal sur RFI.
2: Gilles Moreau.
5: Dans l'actualité des tirs de missiles nord-coréens, la Corée du Sud annonce que son voisin a tiré une dizaine de missiles balistiques de courte portée. Pendant ce temps, Donald Trump ne tarit pas d'éloges sur son homologue Kim Jong-un et annonce qu'il le rencontrera bientôt. En Israël, les suites de la mort de la jeune Hinda Rajab, affaire qui a beaucoup ému et même donné lieu à un film, l'armée israélienne ouvre une enquête criminelle. Dans ce journal aussi, la visite à Rome du président libanais pour évoquer l'avenir de la FINUL, la force internationale de l'ONU déployée au Liban Sud dont le mandat expire bientôt. En France, les services d'urgence perturbés à Strasbourg, en cause des vols de drones servant aux détenus d'une maison d'arrêt. Ces engins sont des dangers pour les hélicoptères des hôpitaux. À suivre en fin de journal, le reportage de Laurence Théo. La Corée du Nord fait parler d'elle dans l'actualité pour plusieurs raisons. D'abord, son voisin sud-coréen annonce qu'elle vient de procéder au tir d'une dizaine de missiles balistiques de courte portée. Actuellement, la Corée du Sud effectue des manœuvres militaires conjointes avec l'armée américaine, des exercices que Donald Trump a décidé d'écourter au nom de ses bonnes relations avec le leader nord-coréen Kim Jong-un. Il a révélé qu'il le rencontrerait d'ici à la fin de l'année. Lubna Anaki.
6: C'est un type bien, je m'entends bien avec lui, a lancé Donald Trump en réponse à une journaliste qui l'interrogeait sur sa relation avec Kim Jong-un. Le président américain a ensuite expliqué qu'il allait rencontrer son homologue nord-coréen cette année, sans donner plus de précisions. Des déclarations qui interviennent alors que le républicain a ordonné lundi la réduction des exercices militaires conjoints avec la Corée du Sud. Ces manœuvres ont longtemps provoqué la colère de Kim Jong-un qui y voit une provocation. Dès son retour à la Maison-Blanche, Donald Trump avait fait part de son envie de renouer contact avec le leader nord-coréen pour qui il ne cache pas une certaine admiration. Si cette nouvelle rencontre entre les deux hommes est confirmée, elle pourrait avoir lieu en novembre en marge du sommet de l'APEC prévu en Chine, mais difficile de savoir quelle issue elle pourrait avoir puisque les 3 rencontres précédentes n'ont pas donné grand-chose. La dernière fois que Donald Trump et Kim Jong-un se sont vus, c'était durant le premier mandat du républicain. Depuis, Pyongyang a accéléré sa production d'armes nucléaire, une accélération que Donald Trump a mis hier sur le dos d'autres présidents américains. Lubna Anaki, New York, RFI.
5: Donald Trump a aussi estimé que la Corée du Nord était dotée de 57 armes nucléaires et que cela n'aurait jamais dû arriver. Le président libanais Joseph Aoun est en visite officielle à Rome aujourd'hui. Le programme comprend des entretiens avec son homologue italien, la présidente du Conseil, Giorgia Meloni, et avec le pape, Léon XIV. Il sera notamment question des négociations en cours avec Israël, mais aussi de l'avenir de la FINUL, la force internationale de l'ONU, déployée au Liban Sud, dont le mandat expire à la fin de l'année. Un départ des 7500 casques bleus créerait un vide sécuritaire permettant à l'armée israélienne de consolider son occupation au-delà des 700 km² qu'elle contrôle déjà dans le sud du Liban. Jour après jour, ou presque, de nouvelles victimes s'ajoutent sur la liste des 73 000 Palestiniens tués à Gaza. Hier, 10 personnes ont succombé à des frappes israéliennes, dont une adolescente de 13 ans. L'État hébreu jure avoir visé un rassemblement de terroristes. L'armée israélienne a dans le même temps rendu sa décision sur 5 événements ayant entraîné des morts civiles. Un débouche sur des sanctions disciplinaires. Deux autres vont donner lieu à des enquêtes criminelles. L'armée de l'État hébreu va notamment rouvrir le dossier Rajab, du nom de cette fillette palestinienne de 6 ans, tuée ainsi que d'autres membres de sa famille par des tirs israéliens. C'était en janvier 2024. Nicolas Falaise.
7: 29 janvier 2024, 7 membres d'une même famille palestinienne tentent d'échapper à l'avancée de blindés israéliens dans la ville de Gaza. Leur voiture est criblée de balles. Seule survivante, Hin Rajab, une fillette qui passera 3 heures au téléphone avec les secouristes avant de périr à son tour sous les tirs israéliens. Deux ambulanciers arrivés sur place sont également tués. Les mots et les sanglots de l'enfant ont été enregistrés par les services de secours. Leur diffusion suscite à l'époque une forte indignation et ils résonnent encore aujourd'hui dans le film La voix de Hin Rajab qui raconte le calvaire de la fillette. 2 ans et demi plus tard, l'armée israélienne décide donc d'ouvrir une enquête criminelle sur cet événement. Une autre investigation se penchera sur la mort de 15 Palestiniens de Gaza en mars 2025, parmi lesquels des employés de l'ONU et des personnels médicaux. Pas d'enquête, en revanche, concernant 3 dossiers, des tirs israéliens ayant coûté la vie à 7 employés de l'organisation humanitaire World Central Kitchen et à 4 employés de Médecins Sans Frontières.
5: Et pour rappel, le Premier ministre israélien Benjamin Netanyahou et son ancien ministre de la Défense Yoav Gallant font l'objet de mandats d'arrêt de la Cour pénale internationale. Tous deux sont poursuivis pour crimes de guerre et crimes contre l'humanité dans la bande de Gaza. Enfin, de son côté, la CIJ, la Cour internationale de justice, étudie toujours la plainte déposée contre Israël pour génocide dans l'enclave palestinienne. Oulan-Bator, la capitale de la Mongolie, accueille actuellement une conférence mondiale contre la désertification sous l'égide de l'ONU. Objectif affiché, lutter contre la dégradation des terres qui affecte déjà 40% de la superficie terrestre et aussi combattre les sécheresses qui sévissent sur tous les continents. Cet été 2026 est marqué par des événements climatiques extrêmes qui nous rappellent l'urgence d'agir. Mais sur place, en Mongolie, de nouvelles tensions et divisions apparaissent déjà. Igor Strauss.
8: C'est du jamais vu dans l'histoire des COP, des négociations bloquées dès la présentation de l'ordre du jour par les États-Unis et la Russie. Jean-Daniel Cesaro est géographe au CIRAD.
9: Les États-Unis bloquent sur 3 sujets. L'égalité homme-femme. Ensuite, il y avait la question de la participation des communautés locales et des peuples autochtones. Donc comment améliorer leur représentation à la fois dans la convention mais aussi dans les financements internationaux. Et après, le 3e sujet, c'est la synergie climat-biodiversité-désertification, où en fait, ils cherchent à gagner en efficacité et qu'on mette plus d'argent sur le terrain.
8: Des blocages sans grande surprise de la part d'un pays qui a quitté les négociations sur le climat depuis le retour de Donald Trump à la Maison-Blanche et qui n'a jamais participé à la COP biodiversité. Mais les États-Unis ne sont pas le seul pays à entraver les négociations. La Russie, de son côté, a bloqué l'élaboration de la feuille de route pour l'après 2030 en raison de la présence d'Ukrainiens dans un comité scientifique de la Convention. Des positions aux lourdes conséquences, Jean-Daniel Cesaro.
9: Ça avance pas du tout, c'est impossible de négocier, donc il n'y aura pas de décision sur ces 4 questions.
8: Alors faut-il négocier sans ces 2 grands pays ou tenter de les faire évoluer? Les prochains jours vont être animés en Mongolie lors de cette COP sur la désertification.
5: Igor Strauss du service environnement. Une série d'explosions cette nuit à Kiev, la capitale ukrainienne, de nouveau visée par des tirs de missiles russes. Au moins 12 morts à Kiev et sa région. Le maire a décrété une journée de deuil qui sera observée demain, tandis que le président Volodymyr Zelensky est lui de plus en plus fragilisé. La directrice adjointe de son cabinet a été limogé, mise en cause dans un réseau de blanchiment d'argent par les agences ukrainiennes de lutte anticorruption, affaire qui s'ajoute à d'autres scandales de corruption au plus haut niveau à Kiev. En France, les services d'urgence perturbés à Strasbourg, en cause des vols de drones servant aux détenus d'une maison d'arrêt. Ces engins sont des dangers pour les hélicoptères des hôpitaux. Hélicoptères qui doivent se rendre dans un autre hôpital, d'où un délai de 30 à 40 minutes de plus pour les transports en urgence des malades et des blessés. Laurence Théo.
10: Ce retard dans l'acheminement fait peser un risque vital sur les patients, avertit le professeur Julien Potcher, chef du service anesthésie-réanimation de l'hôpital de Strasbourg.
11: Le délai de transport est allongé de 30 à 40 minutes, ce qui peut poser de réels problèmes, notamment en cas de situation hémorragique.
10: Justine Gerbeau, porte-parole de la direction de l'administration pénitentiaire, revient sur les limites du dispositif anti-drone de la maison d'arrêt de Strasbourg.
12: Il se trouve que les drones, pour accéder à l'établissement pénitentiaire, passent par l'hôpital et possiblement l'espace aérien de l'hôpital. Notre dispositif anti-drone n'a vocation qu'à sécuriser l'établissement et donc ne peut pas rejaillir sur la sécurité, si j'ose dire, de l'établissement hospitalier.
10: Toutefois, Justine Gerbeau précise que l'administration pénitentiaire prend très au sérieux la situation que rencontre l'hôpital de Strasbourg.
12: Donc on travaille en étroite collaboration avec les forces de sécurité intérieure pour faciliter la localisation et l'interpellation des télépilotes. Et on travaille également en lien avec l'hôpital pour les accompagner dans le déploiement éventuel de leur propre dispositif de sécurité anti-drone.
10: Comme partout en France, les détenus de Strasbourg se font livrer drogue et téléphone portable de nuit par drone.
5: Reportage signé Laurence Théo. Enfin en tennis, actuellement le tournoi Masters 1000 de Cincinnati, le dernier grand tournoi de préparation à l'US Open qui commencera à la fin du mois. Le français Arthur Fils est en quart de finale après avoir facilement écarté en huitième l'Australien Demi-Nord, huitième joueur mondial. Le score 6-3, 6-4. Arthur Fils, 21e joueur mondial, pourrait aller encore plus loin. Son adversaire en quart est le Brésilien Thiago Tirante, 50e au classement ATP. L'information revient dans une vingtaine de minutes déjà avec RFI Midi présenté par Paul Lonsin-Spinelli. Très bonne journée à tous.
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15: C'est une drôle d'histoire. Depuis 3 mois, un inconnu m'envoie chaque semaine une enveloppe avec à l'intérieur un billet d'avion, un numéro de téléphone et l'adresse d'un hôtel.
16: Jack, dans les rues du globe.
15: Au départ, ça m'a semblé complètement fou. Je pensais que c'était une blague. L'enveloppe venait de Toulouse. Le billet était bon. Et puis j'ai commencé à flipper. Le téléphone ne répondait jamais. Alors j'ai décidé d'aller voir. Mais depuis, je n'arrive plus à rentrer chez moi.
16: Épisode 9. Port Louis, Maravan Caravan.
17: Please wash your luggage.
18: Un périple de Jack Souvent. Un voyage au cœur des villes créatives.
15: Qui m'envoyait ces billets? Qu'est-ce que je devais découvrir dans ces villes? Est-ce que je faisais partie d'un canular ou d'une performance artistique? Je ne sais pas du tout ce qui va se passer et personne ne semble au courant.
19: Chicken biryani avec salade, biryani poule, pour man qui comprend anglais, 150 roupies seulement. Nuna biryani bœuf avec salade, 200 roupies. Nuna biryani poisson, s'il vous plaît, avec salade, à 180 roupies. Pas oublier, nuna talezotena, jerry frien, nuna mine frien, nuna talezotzafet, jipin kebab.
15: Ce haut-parleur qui indique le menu du Briani Express pas très loin de la gare routière de Port-Louis à l'île Maurice fait plus d'un mètre de haut devant l'entrée du restaurant. Alors c'est pratique, le son est diffusé dans toute la rue non-stop, mais quand on est en face, c'est 50-50. Soit on rentre très vite dans le restaurant pour ne plus avoir le son dans les oreilles, soit on accélère le pas pour s'enfuir. Deux infos quand même grâce à lui. Le Briani, c'est un plat local à base de riz et d'épices qui vient d'Inde, et ici la monnaie c'est la roupie. Je vais commencer par faire un tour au marché central, et puis j'irai sur le bord de la marina, où il y a un centre culturel, pour mes recherches ici en musique sur le Sega, au cœur de l'océan Indien.
20: Bonjour.
21: Bonjour.
20: Et musique, non? Vous vendez pas?
21: C'est ma carotte, betterave, pâtisson, courgette, dissous, poivron, tomate.
20: Musique?
21: Musique, non.
0: Sega.
21: Sega, t'es loin.
0: Mais quand on annonce comme ça les légumes, on chante un peu.
21: Ah ben, comme ça. Hein. Ça, c'est le business.
0: Ouais. C'est la chanson business.
21: Yeah.
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0: C'est Radio Marché.
22: Radio Marché.
0: qu'est-ce qu'on raconte au marché ce matin?
22: Madame? Madame, elle raconte des.
0: Ici.
22: Ah, ici? Le marché. La bread, légumes.
0: Ça marche?
22: Ça marche.
0: C'est une bonne radio, ça? C'est quoi comme musique?
22: Ça, c'est santé. Les Bhojpuri. Les Indiens. Les Indiens. Les Indiens.
0: C'est le créole indien.
22: Ouais.
0: C'est vieux, c'est ancien?
22: Ancien.
0: Ouais.
22: C'est nouveau, nous. Nouveau, pas joli. Ancien, joli.
0: Comme ça, on est un peu en Inde.
22: Uh-huh.
0: Merci. Marché où on peut manger aussi. Donc là, il y a des commerçants qui sont là, qu'il faut manger directement dans le marché. Des petits pains, des galettes, des rôtis, des donnes pourries. C'est quoi l'embrouille là? Parce que s'il y a un problème, je suis là. Hein.
23: Oui.
0: S'il y a un problème, vous m'appelez.
23: Oui.
0: C'est bon?
23: Oui, c'est bon.
0: Tout est réglé?
23: Oui, oui.
0: Bon, parce que sinon, j'enchaîne. Hein. 58, monsieur. Monsieur, c'est 58.
23: 58, très bien, merci.
0: Donc voilà, on va vous rendre la monnaie, tout va bien se passer. Hein.
23: Ok, merci beaucoup.
0: Bon, merci. Merci. On vous attendait. C'est la chanson de 11h30.
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0: Elle est passée. Si par exemple je vous demande qu'est-ce qu'il y a dans votre playlist maintenant, ce serait quoi?
25: Raquel.
0: Raquel dans les téléphones. C'est quelqu'un d'ici?

0: On pourrait vraiment passer des heures dans ce marché magnifique sur deux étages. Je regrettais juste que ce n'était pas la saison des mangues. Mais le marché était plein. Caramboles, litchi, corosol, papaye, fruits à pain, curcuma, des jus de coco ou des jus de mangue et du chou palmiste. C'est le cœur de palmier frais. Et en sortant, pas très loin, je suis entré au Kodan Art Center. Lieu de culture, d'exposition et de spectacle. Mais dès l'entrée, je remarque The Store, une boutique qui vend des vinyles.
1: En local, vous pouvez trouver le Soul Sock Sega, le Soul Sega ça en 33 tours. Ouais. Et puis, on a une collection de 45 tours aussi, de Maurice, de Réunion, et quelques-uns de Madagascar aussi, mais c'est difficile aussi à trouver des 45 tours. La grande partie de la collection, c'est du Maloya, mais un peu revisité. On a aussi des trucs comme Daniel Waro, Gramulele.
2: Les stars, quoi.
1: Les stars, oui.
2: Trop bien. Génial, bonjour.
3: Bonjour.
2: Non, parce que je me balade à l'île Maurice, je sais pas pourquoi je suis là vraiment, mais en tout cas j'ai une indication, c'est Sega, musique et tout ça. C'est pour ça que je tombe sur vous, c'est marrant.
3: Oui, pourquoi?
2: Bah, parce que c'est de la musique, c'est du vinyle, voilà, donc c'est donc la musique vous connaissez?
3: Oui, bah, on a grandi avec le Sega, parce que c'est de la musique locale, et puis bon, aussi on a des influences des autres régions, Réunionnais, et aussi des Seychelles. Puis bah, aussi, notre génération, on est en train de découvrir les vintage. Ça, c'est génial. On a pu retrouver pas mal de vintage. C'est super cool.
2: Ça, vous les retrouvez comment, les vintage?
3: Ah, ça, il faut aller voir Avnish au studio Boucan.
2: Qui ça?
3: Avnish.
2: OK.
3: Au studio Boucan, pour qu'il vous réponde à vos questions. C'est lui qui trouve tout.
2: Ah, OK, d'accord. Ouais, parce que c'est des perles rares, quoi.
3: Ici, non. À Maurice, je crois qu'on est les seuls qui font ça. On est vraiment les seuls qui font ça, qui retrouvent les anciens, les vintage, mais aussi les plus récents aussi. Et donc, c'est très curated, comme on dit, parce que c'est une vraie sélection.
2: Ouais.
3: Ouais, c'est pas au hasard. Et ouais, en même temps aussi, pour faire découvrir certains artistes que, en fait, certains n'ont jamais écouté, en fait.
2: Ouais, qui ont été oubliés. Ou...
3: Oubliés, mais aussi qu'on a... Par exemple, il y a un certain que moi-même, je ne connais pas. Donc, c'est la première fois que j'entends le nom. Et je me suis dit, waouh. Mais par exemple, c'est le disco mauricien. J'étais super impressionnée de découvrir le disco mauricien. Le vintage, c'est extraordinaire.
2: Franchement, okay, c'est sont un peu les années 70, là.
3: Yes, les années 70. Et les pochettes aussi sont extra. Par exemple, ça, j'adore. Et ça.
2: Ouais, très décalé. Donc, il y a la tête d'un chanteur Jean-Claude avec autour des légumes.
3: Problème carré.
2: Ça veut dire quoi?
3: Là, franchement, j'ai aucune idée. C'est quoi problème carré?
2: C'est pas le problème qui arrive?
3: Non, carré, c'est le carré qu'on fait, c'est le curry.
2: Ah, c'est la cuisine.
3: Voilà, voilà, exactement.
2: Problème cuisiné, quoi.
3: Ouais, mais il y a des légumes, vous voyez, pas sur la pochette.
2: C'est tout pour faire le curry. Super, bah merci. Je vais, donc c'est, où est-ce que je peux trouver le. Comment vous avez dit?
3: Au studio Boucan.
2: C'est où ça?
3: C'est à Phoenix.
2: C'est pas ici du tout alors?
3: Google Maps.
2: OK, merci. Mais c'est combien de temps à peu près?
3: Trentaine de minutes.
2: OK, d'accord. OK, bah merci beaucoup. Hein.
3: Merci à vous.
2: Au revoir.
1: Au revoir. Bonne
2: visite. On va essayer de trouver Avnish, dénicheur de musique Sega ancienne. Il faut y avoir ce poisson avant.

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1: La pluie s'est mise à tomber ici au studio Boucan. Et je suis avec Avnish. Bonjour Avnish.
2: Bonjour.
1: Avnish, c'est quoi? C'est indien?
2: Ouais, c'est indien. On est la quatrième génération ici à Maurice.
1: Et donc les Indiens sont. Bon, c'est historique, hein, c'est les Britanniques qui avaient voilà, colonisé ici et qui ont fait venir pas mal d'Indiens, c'est ça?
2: Voilà, ils appellent ça indentured laborers, c'est des travailleurs indiens qui étaient venus pour travailler après l'esclavage, après l'abolition de l'esclavage, qui étaient venus. Par rapport à ce que moi je sais, c'était par rapport au champ de canne. Après ça, c'est développé parce que c'était pas des esclaves. Il y en a qui sont venus notaires, il y a qui sont venus comptables, dans le textile un peu et tout. Post-esclavage, mais c'était toujours jusqu'en 68 sous l'ample britannique.
1: Et du coup, toi, tu te sens mauricien ou tu te sens hindou?
2: 100% mauricien.
1: Avec le créole et tout?
2: Avec le créole et tout. Parce que je pense aussi que ça dépend, vu qu'on est à quatrième génération. Je parle pas indien. Enfin, je comprends.
1: Ah ouais?
2: Ouais, je comprends limite. Indien.
1: Mais ça va pas du tout, ça.
2: Non, ben tu vois.
1: Faut parler la langue.
2: Non, ben, tu vois, c'est pour ça qu'on n'est pas indien. Mes parents parlent très peu. Mes grands-parents peuvent parler indien. Ils comprennent l'indien et à la télé, tout est indien. Mes parents regardent les films indiens.
1: Les fameux Bollywood.
2: Tous les Maurice regardent Bollywood. Ils comprennent l'indien. Ils ne doivent pas regarder les sous-titres pour comprendre l'indien. Mais moi, je dois regarder les sous-titres, tu vois. Je comprends quelques mots. Même quand on fait des prières, il y a toujours le côté hindouisme qui est fort. Où on fait des prières régulièrement, que ce soit le Mahashivaratri, la fête de Shiva, le Diwali et tout que tu dois faire. Je comprends les prières, mais je ne vais pas aller. Mes parents parlent limite. Ils ont étudié à l'extérieur et ils ont un esprit plus ouvert. Ils ne nous ont pas forcés à apprendre la langue indienne et que tout le monde parle créole à Maurice, quoi. Même mes grands-parents parlent créole. En fait, ça va plus loin parce que si tu veux parler en indien, ben, il y a personne qui parle en indien. Le plus proche, c'est le Bhojpuri. C'est la langue indienne qui a été créolisée un peu.
1: Tu ici, vois, spécialement à Maurice.
2: Le Bhojpuri, c'est à Maurice. C'est que, tu vois, c'est.
1: Mais donc ici, les Mauriciens indiens, vous parlez plutôt en créole?
2: Tout le monde parle en créole.
1: Ouais.
2: Il y a juste un truc, dans notre génération surtout, je ne sais pas si c'est la génération précédente, les mecs parlent en français aux filles. C'est juste la langue de l'amour, on va dire, tu vois.
1: Okay.
2: C'est...
1: Le français, ça tient en... l'amour tient en français, quoi.
2: Voilà, tu vois, si tu vas parler à une fille, je ne vais jamais parler en créole, quoi. Ça va le faire, quoi, tu vois.
1: Il n'y a pas de déclaration d'amour en créole, c'est pas possible.
2: Si, enfin, en 2026, oui, tu vois. C'est pour ça que là, maintenant, le créole vient de plus en plus accepté. Mais tu vois, même aujourd'hui, si tu vas en boîte de nuit, tu parles à une fille, tu vas parler en français, tu dis bonsoir.
1: Ça vient d'où, ça? Enfin,
2: C'est que, imagine, quand tu es à l'école, je pense jusqu'à aujourd'hui, ben, le livre, c'est du Cambridge, c'est en anglais. Le prof t'explique en créole et en français. Du coup, on venait trilingue de base et que ouais, c'est une espèce d'automatisme. C'est comme moi, je pense, quand je réfléchis, vu que j'ai voyagé, je réfléchis en anglais, je réponds en créole.
1: Bon, c'est un peu fou. Et alors, on est dans ton studio ici...
2: À Boucan.
1: Ouais. À Boucan. Et il est assez incroyable, ce studio, parce que donc il y a plusieurs pièces. Hein. Il y a une pièce d'enregistrement des voix, batterie. Ouais. Et puis, il y a un petit bureau. Là, on est devant un petit bureau, c'est ouvert. On est sur une terrasse. Il y a un bureau avec des platines qui sont posées dessus. Ouais. Et puis la vue, quoi, c'est la végétation folle d'ici, complètement exubérante, trop belle, avec des arbres fruitiers, la rivière qui coule à côté. Ouais, ouais. Tout à l'heure, on entendait des chants, des prières, des mosquées aussi, parce que là, toutes les communautés sont mélangées ici.
2: Ouais.
1: Et puis l'orage, il n'y a pas longtemps, la pluie qui est tombée. Enfin,
2: c'est bien, partout. Bienvenue dans l'île tropicale. Moi, mon inspiration de cet espace-là, c'est basé sur Andy Warhol, The Factory. Tu vois, c'est d'avoir un espace créatif, collectif, collaboratif. J'aime collaborer avec les gens. Et de faire un espace de rencontre, de partage. Je suis pas un musicien, mais j'aime créer, tu vois. Mais créer avec des gens, avec des amis. C'est vraiment le côté partage. Tu vois, la table avec les platines, là, ben, c'est fait pour... Ben, quelqu'un vient, il veut mixer, il mixe, on met une petite caméra. Ben, tu as une jolie vue derrière... Il n'y a pas de prise de tête, en fait. C'est vraiment le côté partage de l'espace, quoi.
1: Mais c'est pour inviter, pour créer du dispositif. Parce que, tu dis que tu n'es pas musicien, mais en fait, tu fais quand même des mix, des remix, tu produis de la musique, tu es un peu un artiste polymorphe, quand même. Ouais. Et donc, Boucan Studio, on enregistre, des artistes viennent enregistrer ici, etc. On fait du mastering, on travaille le son ici beaucoup. Mm-hmm. Et donc, il y a un label qui s'appelle Babani.
2: Ouais.
1: Et tu produis, et tu as tout un projet derrière Babani, tu peux nous raconter ?
2: Babani, il y a presque 10 ans maintenant, c'est venu quand je suis retourné de Singapour, en une démarche, en voulant faire fusionner le son traditionnel avec l'électronique, que j'ai réalisé qu'il fallait aller aux sources, aller chercher les vinyles et tout. Du coup, quand je numérise, c'est-à-dire que tu prends le disque, tu enregistres un
1: ordinateur. Ou la cassette,
2: tu enregistres un ordinateur que tu puisses écouter, mais le son lui-même, il n'a pas été traité. C'est un son brut. Nous, notre but, c'est vraiment de restaurer ça pour que dans 50 ans, dans 100 ans, qu'il y ait une archive qui est assez proche de l'original. Et le mastering vient où, pour moi, le cœur de tous nos projets, avant même Babani, c'est Neil Comstock qui est un ingé son, qui prend ce son-là et peut te monter les basses, peut te monter les voix. Ouais. C'est pas remixage, c'est remasterisation et restauration avec l'accord de l'artiste, parce que l'artiste à l'oreille, il va savoir comment ça sonnait avant. Tu vois, s'il est vivant, s'il est pas vivant, son fils ou sa famille, qui nous dit, ça doit sonner comme ça. La démarche est assez simple, c'est que je choisis qu'est-ce que je pense aurait parlé au monde. Quand je dis au monde, c'est pas qu'à Maurice, comment promouvoir ce son-là de le monde en entier. Et parce que je suis DJ et artiste visuel, je voyage. Dans chaque pays, quand quelqu'un te demande d'où tu viens, Maurice, c'est où, qu'est-ce que c'est? Ok, ils arrivent à situer, c'est dans l'océan Indien, mais c'est quoi la musique de là-bas? Je suis DJ. J'essaie d'expliquer, musique TNM, musique Sega, musique comme ça. Ils n'arrivent pas à mettre une image. Pour eux, Maurice, c'est une carte postale.
1: Mais donc, à travers ça, tu cherches à développer
2: le son de l'océan Indien, je vais l'appeler. Quand je te dis Égypte, tu entends quelque chose. Quand je te dis Rio, tu entends quelque chose. Je te dis Chine, tu entends quelque chose.
1: Une couleur.
2: Une couleur sonore.
1: Ah ouais.
2: Mais quand je dis Maurice, tu n'entends rien, en fait. La musique mauricienne a été médiatisée.

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1: Sega disco, Sega jazz, funk, Sega de salon, Sega traditionnel. Babani recherche, redécouvre, archive, fusionne. Et le travail que fait Avnish est remarquable. Il cherche, sample des sons anciens, les remixe, crée des dispositifs, provoque des rencontres. Ou encore, fait connaître Kaya, l'inventeur du Sega, un mix entre le reggae et le Sega, décédé en prison en 1999. Mais qu'est-ce que le Sega exactement et d'où vient-il ? Même cette musique semble absente d'Internet, et si on cherche Sega sur Google, bah on tombe d'abord sur la console de jeu. Ce qu'on sait, c'est que le Sega est né des réunions d'esclaves dans leur temps libre. Et en cela, ça ressemble beaucoup à l'histoire de Congo Square à la Nouvelle-Orléans. Petit à petit, les instruments étaient confisqués par les maîtres des plantations, mais la ravane et la maravane, des instruments de percussion qui pouvaient se dissimuler facilement, ont résisté. Avnish me parle alors d'un grand joueur de ravane qui s'appelle Menoir, immense musicien, un ancien du Sega qui a grandi avec tous les grands Segatiers ici à Maurice. Et qui a fusionné la ravane avec le reggae, le jazz, le blues d'ailleurs, qu'il a inventé à sa manière, une sorte de Sega blues appelé le Sagaï. Je continue à chercher autour de cette musique liée à la langue créole et assez mal vue dans son histoire. C'est la raison pour laquelle, me rappelle Avnish, les Indiens l'ont longtemps ignoré et qu'il a toujours été un peu fusionné avec d'autres instruments occidentaux, comme l'accordéon dans les chansons de Tifrère ou Serge Lebras et la valse dans son Sega Salon. Menoir vit dans une petite maison de pêcheur près de la plage et Avnish propose de m'accompagner. Mais entre-temps, sur la plage, rencontre avec Vovo, enfin Vovo, enfin Vovo, pêcheur.
2: Moi, c'est Vovo.
3: Vovo ?
2: Vovo, V-O-V-O.
3: Vovo ?
2: Vovo.
3: Vovo.
2: Vovo.
3: Vovo.
2: Vovo.
3: Vovo.
2: Vovo.
3: J'arrive pas à le dire.
2: Tu dis vous et vous.
3: Vovo.
2: Vovo.
3: Vovo.
2: Comme deux vous.
3: Vous êtes pêcheur.
2: Oui, pêcheur, ouais.
3: Ça fait longtemps ?
2: Ça fait au moins 25 ans.
3: Ouais. Et donc, là, on est face à l'océan Indien.
2: Oui.
3: Et on entend des vagues. C'est la frontière de la barrière de corail.
2: Voilà, c'est ça qui fait du bruit, là. Ouais.
3: Elle sert à quoi, la barrière de corail ?
2: Regarde. On n'a pas les houles qui rentrent carrément sur la plage, comme d'autres îles, comme Seychelles, tout ça.
3: C'est comme une barrière.
2: Ça protège.
3: Protection, ouais.
2: Ouais, voilà. C'est du corail.
3: Et il est toujours existant, il n'est pas attaqué, il n'est pas...
2: Non, pour le moment, c'est encore mieux, mais avant, c'était plus mieux, hein.
3: Ouais.
2: Tu vois, mais avec l'évolution, avec les touristes, tout ça, ça a changé, hein.
3: Ça se détruit un peu, ça se...
2: Voilà, voilà.
3: L'intérieur.
2: Ouais.
3: Quel type de poisson on trouve alors ici ?
2: Ah ben ici, tu trouves beaucoup des poissons coraux, c'est comme des mérous, des vielles, tout ça, c'est voilà. C'est des poissons qui restent là tout le temps.
3: Ouais.
2: Ils bougent pas, jamais. Mais on a d'autres sortes de poissons comme les carangues, dorades, tout ça.
3: Et vous le vendez ici dans le quartier ?
2: Dès que tu arrives avec le bateau, même pas 100 mètres de chez moi, hein, le poisson est déjà vendu.
3: Ah oui, les gens savent.
2: Voilà.
3: Ah, vous l'attendez. Laissez le poisson de Vovo.
2: Ouais.
3: Bah merci, merci pour ce petit tour en mer.
2: Eh oui.
3: Vovo.
2: Vovo.
3: J'arrive pas à le dire. Vovo. Bon, merci. En tout cas, c'est le meilleur emplacement pour un pêcheur.
2: Bah oui, voilà.
3: Là, c'est monsieur va au travail à pied, pieds nus.
2: Ouais. Et des fois,
3: le boulot, c'est à...
2: Même
3: c'est à...
2: pas besoin de météo pour aller à la pêche. Je suis à Mali, tu vois.
3: Ouais.
2: Là, j'entends le bruit de la mer, je dis, ben... Aujourd'hui, je pêche pas, je dors.
3: Ouais.
2: Même pas regarder la mer.
3: À l'oreille.
2: À l'oreille.
3: Ouais, c'est génial.
2: Ouais.
1: Eh ben, je resterai bien un petit peu plus longtemps ici, moi. Je me poserai bien un peu avec Vovo pour aller pêcher. J'espère que je vais pas recevoir une lettre tout de suite avec une nouvelle destination. Mais dans la discussion, Vovo racontait qu'on trouve plus de poissons sur les marchés. Ils sont vendus trop cher ou déjà achetés pour les hôtels. Il parle aussi des chalutiers chinois qui sont jamais bien loin. À deux pas, Menoir, immense joueur de ravane, nous attend autour d'une table.
4: Mets-toi là.
5: Salut la M.
4: Et comment faire la M, c'est la télévision. Devant toi, c'est
5: la télévision.
4: Bonjour.
3: Ça va ?
5: Tranquille, ouais.
3: Tranquille ? Menoir, ça veut dire quoi, main noire ?
5: Oui, la main noire. Mais il y a des gens qui confondent, qui croient, c'est homme de guerre. Oh. Man war.
3: Mais vous n'êtes pas un homme de guerre?
5: Non, je suis pacifique total.
3: Mais quand même un petit peu engagé.
5: La paix. Engagé, oui, musicalement.
3: Le Sega, la Ravane, le Sagaï, vous pouvez nous en parler un petit peu? Comment vous avez créé ça? Comment vous avez inventé ce style, cette technique?
5: Je ne suis pas un créateur ni un inventeur. Le son est partout. Là, on entend la mer, les vagues, on entend le vent, tout ça. C'est là. C'est pas moi qui ai créé, qui a inventé tout ça. Je suis simplement, je prends la matière qui existe et je fais ma sauce avec. Mais Sagaï, par exemple, au départ, c'est Sagaï. Les Africains, ils chassent avec un pic. C'est ça, Sagaï. Et chez les bateaux, quand les pêcheurs ils vont en mer, ils ont aussi des Sagaï. Mais aussi, il y a les matelassiers. À Maurice, ils utilisent des baguettes comme un batteur. Ok? La baguette est plus longue. Un mètre, donc un
3: plus
5: mètre.
3: Long, plus long que le bras, ouais, plus long que le bras.
5: Un mètre cinquante, par exemple. Et il prend ça, et puis il vient là, il met la paille coco, il commence à battre la paille coco avec les deux baguettes comme ça. Avec l'énergie qui dégage et tout, c'est comme un percussionniste. C'est ça mon idée à moi, parce que j'ai mis beaucoup d'énergie dans mes chansons, ma musique, par exemple, ma rythmique, et j'ai appelé ça Sagaï. Sagaï, c'est mon idée, c'est ma pensée, c'est tout.

0: Et quand vous créez le sagaï, les chansons, c'est en observant comme ça, en ressentant le monde, en recevant?
1: Moi, je suis obligé. Je sens l'atmosphère. Je peux imaginer, si je m'allonge dans mon lit, je peux penser en 1975, cette époque-là, je sens l'odeur, je vois l'atmosphère.
0: Ah ouais?
1: Oui.
0: C'est pas mal ça?
1: Je sais pas, mais pour moi, je suis comme ça. C'est ça. Quand moi, j'ai envie de retourner là-bas, je retourne.
0: Ouais.
1: J'imagine l'air et tout. Hein.
0: Quand vous écrivez les chansons, les textes des chansons, c'est des choses que vous observez de votre vie, de la société. Qu'est-ce que vous pouvez en dire aujourd'hui?
1: Les politiciens, par exemple, ils disent, ouais, il y a des enfants défavorisés. Mais qui favorise les autres enfants, qui défavorise ces enfants-là? C'est pas un humain comme nous, ça? C'est quoi cette histoire défavorisée? C'est un mot que j'aime pas entendre. C'est trop vilain. C'est notre société qui fonctionne comme ça. Mais qu'est-ce que je dois sentir là? L'amour? Ah, je t'aime, je sais pas quoi? Non. Qui est le propriétaire de tout ça? L'autre, il y a la terre. L'autre gros propriétaire terrien. Pourquoi t'es propriétaire terrien? Tu as construit la terre, toi? T'es né dessus, c'est tout. J'ai 70 ans aujourd'hui. Je sens que j'ai besoin de dire des choses comme ça. Parce que j'ai trop vu dans ma vie.
2: Jack, dans les rues du globe.
0: Le lendemain matin, tôt, je me suis rendu dans la maison de Sarah Honoré, chanteuse et musicienne.

0: milliards lui avaient été dépassés en 2017, ce qui signifie que cette dette, elle a doublé en moins de 10 ans, avant donc le premier mandat de Donald Trump. Pour analyser cette situation, nous sommes en ligne avec Maxime Darmet. Bonjour.
1: Bonjour.
0: Vous êtes économiste senior chez Alliance Trade. D'abord, est-ce que vous pouvez nous expliquer quelles sont les raisons de ce creusement très important de la dette américaine ?
1: Bah écoutez, les raisons, elles sont très simples. Elles sont très similaires de ce qu'on observe en Europe et en France particulièrement. C'est-à-dire, premièrement, sur le volet dépenses, on a aux États-Unis une dynamique très importante des dépenses de retraite, qui est lié bien évidemment au vieillissement démographique, avec de plus en plus de gens qui partent à la retraite. Là-bas, l'âge de départ retraite est de 67 ans. Deuxièmement, toujours sur le volet dépenses, une hausse très importante, très dynamique également, plus dynamique du coût des dépenses de soins, donc de santé. Et en plus, on part d'un niveau très élevé aux États-Unis. Il faut savoir que le coût des dépenses de soins par personne malade est deux fois supérieur à celui qu'il est en Europe ou dans les autres pays occidentaux. Donc, vous avez donc le volet dépenses très dynamique lié en grande partie au vieillissement démographique. Donc, exactement le même schéma que ce qu'on observe en Europe et en France. Troisièmement, et j'en aurai quatre d'éléments, mais le troisième, c'est une progression très importante des dépenses d'intérêt sur la dette, puisque année à année, à force d'accumuler les déficits, la dette grossit et donc les intérêts sur un stock de dette qui grossit augmentent aussi. Juste pour vous donner un chiffre qui me semble assez assez clair, assez pertinent, c'est qu'en 2022, donc il y a juste 4 ans de ça, il n'y a pas très longtemps de ça, les intérêts sur la dette fédérale américaine, ça représentait 10% des recettes fédérales. Aujourd'hui, en 2026, c'est 20%. En l'espace de 4 ans, la charge d'intérêt en pourcentage des recettes publiques fédérales a doublé. Donc il y a vraiment une progression qui devient un petit peu incontrôlable de ces dépenses d'intérêt depuis 3-4 ans.
0: Oui.
1: Et finalement, sur le volet, parce qu'il y a les dépenses donc très dynamiques, on l'a dit, et dernièrement, le quatrième point, c'est la partie recettes, justement, recettes fédérales. Et là, ce qu'on observe aux États-Unis, contrairement à l'Europe, contrairement surtout à la France, il y a une certaine stabilité depuis plusieurs décennies du taux de taxation. C'est-à-dire, grosso modo, les gouvernements américains ont maintenu un niveau de taxation sur l'économie, entreprises, ménages, relativement stable. Donc, ils n'ont pas opéré, si vous voulez, une hausse qui aurait été nécessaire de la taxation pour combler les déficits.
0: Et Donald Trump, lui, d'ailleurs, a décidé, enfin, en tout cas, durant son premier mandat, de baisse d'impôts. Et ça, voilà, ça fait pas de rentrée non plus de.
1: Et ceci, effectivement, n'a pas aidé les choses, puisque Donald Trump, en 2017, pendant son premier mandat, mais aussi en 2026, donc cette année-là, durant son deuxième mandat, il a fait effectivement passer des lois budgétaires de baisse de taxes sur les entreprises et sur les ménages. Donc, effectivement, ça n'a fait qu'aggraver l'équation budgétaire et augmenter la dette. En plus de ça, bon, il y a eu des petits soubresauts sur la politique des droits de douane. C'est-à-dire que les droits de douane ont rapporté environ 160 milliards en 2025 de recettes fiscales, ce qui était pas mal, mais comparé au poids de la dette, ça reste minuscule. Mais à cause de la Cour suprême qui a remis en cause une partie de ses droits de douane en février dernier, l'administration américaine est actuellement en train de rembourser
0: une grande partie
1: de ses droits de douane. Ouais. Donc, encore une fois, des dépenses très dynamiques qui viennent s'ajouter en 2026.
0: Et il y a aussi en 2026, toujours pour poursuivre sur ce que vous dites, Maxime Darmet, ces dépenses aussi autour de la guerre en Iran, décidée par Donald Trump. Ça aussi, c'est un facteur de dépenses important.
1: Alors effectivement, on le voit pas, c'est intéressant ce que vous dites, on le voit pas encore dans les chiffres de dépenses publiques américaines, ces dépenses militaires a priori plus importantes liées à la guerre en Iran, probablement puisque le département de la défense américain a sans doute puisé dans des réserves existantes.
0: D'accord.
1: Voilà, donc là pour l'instant...
0: Donc ça c'est pas encore pris en compte. C'est pas encore pris en compte totalement.
1: Il n'y a pas d'émission directe de dette si vous voulez, en tout cas c'est pas encore visible dans les chiffres, pour financer la guerre en Iran. Probablement le département de la défense a puisé dans des réserves existantes.
0: Et est-ce que endettement qui grossit, comme on l'a dit, est-ce que c'est grave finalement pour la santé économique des États-Unis ? Quelles sont les répercussions potentielles pour les Américains, pour la population ?
1: Alors, on commence à le voir de plus en plus et aux États-Unis, mais aussi on a des répercussions qui arrivent chez nous, c'est-à-dire que les marchés financiers qui financent l'essentiel de cette dette commencent à se poser des questions sur la faculté des États-Unis à rembourser un jour cette dette ou à la rembourser avec des dollars qui ont la même valeur qu'aujourd'hui. Donc, il y a aussi des craintes sur l'inflation de long terme. Et

0: Donc, il demande ce qu'on appelle une hausse de la prime de risque ou de la prime de terme, et ce qui ne fait qu'aggraver le problème de la dette, puisque, on l'a dit, la charge d'intérêt est galopante. Mmh. Et donc, concrètement, pour l'économie américaine, pour l'instant, elle semble résister à ces taux d'intérêt élevés, mais de plus en plus, il est à craindre que ça commence à poser problème. Par exemple, je vais juste vous donner un exemple, le marché immobilier est en grande souffrance depuis 2022, donc depuis la hausse des taux d'intérêt. Et on voit mal les taux d'intérêt baisser tant que la dette, la trajectoire de dette publique ne sera pas remise sur une trajectoire beaucoup plus satisfaisante. Donc le premier secteur impacté, je dirais, c'est le secteur immobilier qui ne se remet pas de la hausse des taux d'intérêt depuis 2022. Ensuite, vous avez les ménages américains qui commencent de plus en plus à payer des taux d'intérêt de plus en plus élevés sur leurs crédits. Vous savez qu'il y a beaucoup de crédits, de cartes de crédit aux États-Unis. Le crédit automobile aussi. Les taux d'intérêt sur ces crédits automobiles sont très élevés. Donc ça commence aussi à impacter une frange de plus en plus importante des ménages américains qui voient leurs charges d'intérêt s'alourdir. Si on continue sur cette trajectoire, il est à craindre qu'on voit une envolée encore plus importante qu'aujourd'hui des taux d'intérêt. Sur la partie de long terme, ils sont supérieurs à 5%, donc sur le 30 ans. Et ça finit par se répercuter, je vous dis, dans les secteurs les plus sensibles aux taux d'intérêt, donc essentiellement le marché immobilier et le marché des crédits, notamment crédit automobile.
1: Voilà, donc ça touche effectivement directement aussi au pouvoir d'achat des Américains et à la population.
0: Exactement.
1: Merci beaucoup, Maxime Darmet, d'avoir pris quelques minutes dans RFI Midi. Je rappelle que vous êtes économiste senior chez Allianz Trade. L'Allemagne a vécu cet été une véritable hécatombe liée à la chaleur. 14 000 décès selon les autorités de santé, battant ainsi largement le record précédent datant de 2018. Cette sécheresse historique, elle a des répercussions nombreuses, notamment liées au niveau des fleuves, sur l'agriculture par exemple, sur les infrastructures électriques, mais aussi sur l'histoire allemande. Près de Dresde, dans l'Est, cet assèchement a fait réapparaître les pierres de la faim ou Hungersteine, qui restent d'habitude immergées sous l'eau. Elles sont réapparues lorsque le niveau de l'Elbe est tombé au plus bas. Salomé Hénon-Cohen est allé voir la plus importante d'entre elles dans la commune de Pirna.
2: La pluie, après des semaines de canicule et de sécheresse. Mais ces quelques gouttes ne vont pas permettre de recouvrir la Hungerstein de Pirna, située dans l'Elbe, comme l'explique Jan-Michael Lange, géologue et spécialiste de ces pierres.
3: Non, les précipitations actuelles ne suffisent pas. Il faudra encore un certain temps avant que le niveau de l'Elbe revienne à la normale.
2: Même s'il a l'habitude de venir ici pour ses recherches, le géologue est toujours ébahi devant cette roche de 3 mètres sur 5, la plus grande Hungerstein d'Allemagne.
3: C'est vraiment impressionnant de voir cet immense bloc ici, dans l'Elbe, qui semble à nu. D'autant qu'en temps normal, on ne le verrait pas du tout. Il serait complètement immergé sous l'eau.
2: Sur la pierre, des dates inscrites, celles des pires sécheresses que l'Elbe a connues depuis 1707, première année visible à l'œil nu.
3: Pour 2015 et 2018, je vois les inscriptions, mais personne n'a encore fait celle de 2026.
2: Jan-Michael Lange et sa collègue Petra Walter, hydrologue à l'Office régional de Saxe pour l'environnement et l'agriculture, ont recensé la centaine de pierres de la faim présentes sur les rives de l'Elbe.
4: L'Elbe est prédestinée à ces pierres en raison de sa roche, un grès très facile à travailler. Et puis, le fleuve est depuis des siècles un lieu de vie pour les hommes. Ils ont tout simplement vécu au rythme de l'eau, marquant sur la pierre les niveaux des sécheresses et des crues, afin de savoir à quoi s'attendre dans un avenir proche.
2: Leur nom, Hungerstein, rappelle la dépendance de ces populations passées avec le fleuve.
4: Quand il y avait peu d'eau dans la rivière, tout le monde en souffrait. Il y avait alors une famine, car on ne pouvait pas récolter de céréales. La navigation était interrompue, les poissons mouraient dans l'eau.
2: Et aujourd'hui, ces pierres ne sont que la preuve d'un changement climatique qui s'accélère, avec des dates notées qui se rapprochent de plus en plus. Mais l'espoir de voir les choses changer grâce à elles est mince, selon Jan Michael Lange.
3: Je ne suis vraiment pas sûr que ces pierres de la faim permettent de sensibiliser les gens sur ce sujet.
2: Et sa collègue d'ajouter,
4: lorsque la sécheresse a des conséquences directes sur le quotidien des gens, alors on avance dans la prise de conscience, comme lorsque le robinet est coupé ou que des restrictions d'eau sont en place.
2: Un manque de prise de conscience alors que l'Elbe est tombée à son plus bas niveau à Pirna le week-end dernier, avec 79 cm de profondeur seulement, contre en moyenne 1,40 m en temps normal. Salomé Hénon-Cohen, Pirna, RFI.
1: Voilà, reportage en Allemagne de notre correspondante à réécouter sur notre site internet rfi.fr. Restez bien à l'écoute de Radio France Internationale, toute l'actualité africaine. Afrique Midi arrive dans tout juste 30 secondes. On va notamment parler du très attendu retour de Paul Biya au Cameroun.
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1: 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Et c'est l'heure d'Afrique Midi. Bonjour Simon Bourtembourg.
8: Bonjour Paul, bonjour à toutes et à tous.
1: Et à la une, les préparatifs se sont accélérés ces dernières heures, 74 jours après. Le retour de Paul Biya au Cameroun est annoncé comme imminent.
8: Si aucune confirmation officielle n'a filtré, plusieurs sources concordantes désignent ce jeudi comme le jour retenu pour le retour du chef de l'État au Cameroun. On y revient évidemment dès le début de cette édition. Les autorités centrafricaines annoncent que le site minier de Zamboy est fermé jusqu'à nouvel ordre. Le ministre centrafricain des Mines s'est rendu sur place, le lieu donc de l'éboulement à la frontière avec le Cameroun. Deux jours après ce drame, le bilan officiel fait état de dizaines de morts, mais de nombreux mineurs clandestins sont encore portés disparus. Il cause à lui seul entre 700 000 et 1 million de morts par an dans le monde. Le moustique porteur de parasites, de virus et de maladies dangereuses. Ce 20 août marque la journée mondiale du moustique, l'occasion de rappeler son rôle notamment dans la transmission du paludisme. Et puis au Libéria, l'ancienne vice-présidente arrêtée dans une affaire de trafic de drogue, Jewel Howard Taylor, a été inculpé et privé de liberté pour ses liens présumés avec un réseau international de trafic de stupéfiants.
1: Tout est mis en place pour le retour au Cameroun du président Paul Biya.
8: Un retour attendu dès aujourd'hui après plus de 70 jours d'absence à l'étranger pour le chef d'État camerounais. Aucune information officielle n'a été communiquée, mais depuis le début de la semaine, diverses sources ont pointé cette journée de jeudi comme le jour du vol retour de Genève en Suisse. Les préparatifs se sont même accélérés ces dernières heures. Polycarpe Sonba, bonjour.
9: Bonjour Simon.
8: Quelles sont les dernières nouvelles sur le sujet? Paul Biya est-il dans l'avion?
9: Eh bien, oui. À l'heure où nous parlons, Paul Biya, son épouse Chantal et leur suite sont dans les airs. À bord d'un jet privé de marque Boeing immatriculé P4CLA, ils sont partis de Genève il y a plus de 2 heures et leur atterrissage à Yaoundé est prévu en fin d'après-midi. Selon nos informations, les militants du RDPC, le parti présidentiel, ont été mobilisés et préparent au chef de l'État un accueil particulièrement enthousiaste.
8: Il y a aussi, à Polycarpe, une forme de mise en scène de la part des autorités camerounaises autour de ce retour présidentiel.
9: En effet, Simon, en fait, pour l'illustrer, c'est la mobilisation exceptionnelle par la CRTV, le groupe de médias du service public, de 200 de ses agents pour la couverture en direct à la radio et à la télévision de ce retour, érigé du coup en véritable événement. L'atterrissage et le trajet de 22 kilomètres que va emprunter le cortège présidentiel de l'aéroport au palais présidentiel seront retransmis et commentés sur ses antennes, c'est tout dire.
8: Et ce vol sur lequel ni la présidence de la République ni le gouvernement n'a communiqué, eh bien il intervient très exactement 74 jours après le départ du chef de l'État camerounais.
9: Un temps d'absence record pendant lequel moult rumeurs sur sa situation, notamment sanitaire, ont fleuri, d'aucuns le disant très malade et hospitalisé après une opération du genou, d'autres évoquant des consultations de routine. Les Camerounais attendent de voir si leur chef de l'État a mis à profit cette absence prolongée pour faire aboutir certaines de ses promesses, à l'instar de la formation d'un nouveau gouvernement annoncé il y a 8 mois, mais qui reste attendu. Ils attendent aussi de savoir qui sera nommé au poste de vice-président créé depuis avril dernier.
8: Polycarpe Sonba du service Afrique de RFI.
1: Un retour de Paul Biya qui intervient en plein imbroglio sur un autre retour, celui des Lions Indomptables.
8: Ah oui, parce qu'au Cameroun, le tout premier sacre continental des Camerounaises, eh bien, il vire au casse-tête politique. À qui du président de la République ou du ministre des Sports doit recevoir l'équipe championne d'Afrique? Eh bien, cette semaine, le ministère des Sports et la Fédération de football camerounaise se sont livrés à un véritable bras de fer sur l'organisation de cette cérémonie officielle. Joël Wadem.
10: Le triomphe des Lions Indomptables n'a pas seulement fait descendre les Camerounais dans les rues. Il a aussi ravivé les tensions autour de la place de chacun dans la célébration de ce premier titre continental. Mardi, Samuel Eto'o sollicite une audience auprès du ministre des Sports pour qu'une délégation de la FECAFOOT lui présente officiellement le trophée. Mercredi, Narcisse Mouelekombi oppose une fin de non-recevoir. Pour lui, la réception des champions relève du président de la République, seul détenteur, écrit-il, de la prérogative et du privilège solennel de les honorer. Le ministre rappelle avoir fait partie de la délégation du premier ministre à Rabat et avoir amené le trophée au Cameroun sur instruction de la présidence. Dans cette célébration, Samuel Eto'o est resté très discret. Revenu du Maroc avec l'équipe, il n'a été aperçu ni à l'aéroport, ni lors de la parade dans les rues de Yaoundé. Le trophée lui a finalement été présenté au siège de la fédération. Les Lions ont offert au Cameroun un premier titre historique. Autour de la coupe, un autre match se joue désormais, celui de savoir qui aura l'honneur de la brandir. Joël Wadem, Yaoundé, RFI.
1: À la frontière entre le Cameroun et la Centrafrique, l'éboulement de la mine de Zamboï déclenche colère et émotion.
8: Deux jours après le drame, les autorités centrafricaines annoncent que le site minier est désormais fermé, et ce jusqu'à nouvel ordre. Côté centrafricain, justement, une enquête est ouverte pour déterminer les circonstances de l'éboulement et établir les responsabilités. Dans ce cadre, une mission gouvernementale conduite par le ministre des Mines s'est rendue hier sur la mine exploitée par un homme d'affaires centrafricain originaire de la région. Rufin Benham Beltungu est ministre donc des Mines centrafricains. Il nous donne les dernières informations sur ce drame.
11: On est venu sur le site ici avec mes collaborateurs. Donc on a pu dénombrer 49 morts, 34 centrafricains, 13 camerounais et 2 sujets tchadiens. Nous sommes descendus là où le drame s'est produit. C'est une galerie à ciel ouvert, juste contiguë à la rivière Kadéi qui sépare notre pays du Cameroun. Nous avons constaté les choses et à la suite nous avons tenu une réunion avec toute la population. Ou bien certains artisans miniers qui ont parlé, eux-mêmes ont reconnu les cas d'indiscipline de ces artisans, parce que les FACA leur ont demandé de sortir de ce trou parce que le sol étant très meuble et il avait plu pratiquement pendant 72 heures ici. Malheureusement, ses compatriotes n'ont pas dû obtempérer. D'après ce qu'eux-mêmes ils ont dit, ils ont reconnu et finalement ils ont continué à creuser. Le sol s'est affaissé et il y a eu éboulement sur eux.
8: Le ministre centrafricain des Mines au micro RFI de Rolf-Steve Domialeux. De son côté, le gouvernement camerounais a confirmé la mort d'au moins 4 de ses ressortissants dans l'accident. Il fait état également de nombreux blessés.
1: Il cause à lui seul entre 700 000 et 1 million de morts par an dans le monde.
8: Le moustique, porteur de parasites, de virus et de maladies dangereuses. Ce 20 août marque la journée mondiale du moustique, l'occasion de rappeler notamment le rôle de la femelle du moustique dans la transmission du paludisme. L'Afrique reste le continent le plus touché par la maladie avec 95% des décès liés au paludisme. Bonjour Diarouga Aziz Baldé.
12: Bonjour.
8: En 2024, les nouveaux outils de prévention ont permis d'éviter près d'un million de morts. Mais Diarouga, une nouvelle espèce de moustique risque de saper les efforts faits pour éradiquer le paludisme sur le continent.
12: Oui, l'Anopheles stephensi, c'est son nom. Ce moustique originaire d'Asie du Sud a été détecté pour la première fois à Djibouti en 2012. Depuis, il s'est installé dans plusieurs pays africains. Jusqu'ici, le paludisme touchait surtout les zones rurales avec une transmission favorisée pendant la saison des pluies. Avec l'Anopheles stephensi, la répartition géographique et saisonnière du paludisme change. Saisonnière parce que ce moustique est moins sensible à la chaleur et surtout géographique parce qu'il prospère en milieu urbain dans la Corne de l'Afrique, en Éthiopie, au Soudan ou encore en Somalie et récemment en Afrique de l'Ouest, au Ghana et au Nigeria. Cette espèce très résistante à de nombreux insecticides pique notamment en début de soirée, moment où les populations ne sont pas encore protégées par les moustiquaires, l'outil de prévention contre la transmission du paludisme, ce qui menace plus de 120 millions de citadins africains, selon Dr Tristan Denis du Liverpool School of Tropical Medicine.
8: Diarouga Aziz Baldé.
1: Des militants africains en première ligne en Mongolie contre le blocage des négociations à la COP contre la désertification.
8: Présente à Ulaanbaatar, l'association des femmes Peul et des peuples autochtones du Tchad a pris la tête d'un cortège cet après-midi pour riposter au coup de force de Washington. Oui, parce que les émissaires américains ont tout simplement bloqué les négociations dès l'ouverture des débats, rejetant toute avancée sur la représentation des communautés locales. Hindou Oumarou Ibrahim est membre de l'association des femmes Peul autochtones du Tchad.
13: Ce n'est pas acceptable de détruire les rêves ou la seule lumière que les gens pourront voir au bout du tunnel. Les gens chez nous qui meurent tous les jours à cause de la soif ou à cause de l'avancée du désert ou à cause de la dégradation des terres. Ils parlent de la migration sans cesse aux États-Unis. Mais ils ne se demandent pas pourquoi les gens migrent. Parce que il n'y a pas assez de pluie qui peuvent aider la terre à être fertile et avoir assez à manger. Ou bien parce que s'il y a des pluies, c'est des inondations qui vont laver tout et pourrir tout. Et sinon, c'est des sécheresses qui se passent même dans des pays développés. On n'est pas là pour parler d'un individu ou bien d'un État. On est là pour apporter de vraies solutions.
8: Témoignage au micro RFI d'Étienne Cholez. Au Bénin, le cyberactivisme

0: institutions politiques zambiennes ont fait part de leur tristesse et du choc ressenti. Mutatuwe Kafuya était donc député sortant. Il avait été ministre sous l'ancien président Edgar Lungu. Il soutenait pour la présidentielle de jeudi dernier Brian Mungubile. Pour rappel, celui-ci a été déclaré perdant par la commission électorale zambienne. Hakainde Hichilema déclaré, lui, réélu avec 60% des suffrages.
1: Vincent Dublanche. 83 Nigérians menacés par les violences xénophobes en Afrique du Sud ont été rapatriés dans leur pays hier. Leurs billets ont été pris en charge par des donateurs privés, selon le ministère des Affaires étrangères du Nigeria, qui affirme que 80 autres de ses ressortissants ont été tués dans des attaques afrophobes en Afrique du Sud depuis 2022. Le Nigeria qui annonce par ailleurs qu'il entend porter ce sujet avec le Ghana lors du prochain sommet des chefs d'État de l'Union africaine.
2: Et en marge de ces violences xénophobes, l'Afrique du Sud s'engage pourtant dans un programme de justice réparatrice.
1: Pretoria vient de restituer à la Namibie les dépouilles de plus de 80 de ses citoyens décédés sous le régime de l'apartheid ou de la colonisation. Une cérémonie de remise s'est déroulée hier au Cap pour cette opération réclamée de longue date par les autorités namibiennes. Les détails avec Claire Bargelès.
3: Parmi ces dépouilles, deux sont celles d'anciens militants namibiens qui avaient été emprisonnés sur l'île sud-africaine de Robben Island. Festus Naalé et Simon Nilengé se battaient pour la libération de leur pays, à l'époque occupé par le régime de l'apartheid de Pretoria. Morts en 1971 et 74, ils avaient été enterrés au Cap. Mais l'Afrique du Sud a également restitué des restes humains qui se trouvaient dans les collections du musée Iziko. Ils avaient été collectés pendant la période coloniale, à une époque où l'étude des ossements visait à établir une soi-disant hiérarchie raciale. C'est un acte de justice réparatrice, de dignité et de guérison, a expliqué le ministre de la Culture sud-africain lors de cette cérémonie. Un acte qui donne aux familles et aux communautés la possibilité d'honorer leurs ancêtres sur leur propre terre. Et son homologue namibienne, Sanet Steenkamp, d'ajouter que toutes ces personnes ont quitté leur pays en tant que sujet d'un ordre colonial, mais avec leur retour en Namibie, elles sont désormais citoyennes d'une république libre et souveraine. Claire Bargelès, Johannesburg, RFI.
2: Et puis inverser la courbe de la mortalité routière en Côte d'Ivoire, c'est le pari de l'application Bon Chauffeur.
1: Alors que le facteur humain est à l'origine de la quasi-totalité des accidents dans le pays, eh bien cet outil propose de réapprendre le code de la route de façon simple et accessible aux automobilistes, mais aussi aux piétons. Alors comment une application numérique peut-elle contribuer à changer les comportements sur les routes ivoiriennes? C'est un reportage de notre correspondant à Abidjan, Abdoulaziz Diallo.
4: Sur Bon Chauffeur, les usagers peuvent tester leurs connaissances sur les panneaux de signalisation, les marquages routiers, les règles de conduite, mais aussi sur certains aspects techniques du véhicule. L'objectif est de rendre le code de la route plus accessible et surtout familiariser les usagers avec les bonnes pratiques de conduite. Une approche volontairement ludique pour dédramatiser la sécurité routière. André Kouadio est le promoteur de cette plateforme numérique.
5: Contravention, infraction, police, fourrière. C'est un vocabulaire qui est vraiment stressant. Et moi, aujourd'hui, avec l'outil que je déploie, je veux qu'en fait, on fasse ami-ami avec ça. Qu'on puisse tout savoir aussi du code de la route. En fait, ce vocabulaire soit démocratisé et qu'on n'ait pas peur, en fait.
4: La plateforme s'invite aussi dans l'espace urbain, notamment aux arrêts de bus où des QR codes permettent d'y accéder directement. C'est ainsi que Christophe Kofi a découvert Bon Chauffeur.
6: Au niveau des panneaux de signalisation, les sens interdits, j'ai quand même oublié certaines choses. À travers l'application, quand j'ai commencé à l'utiliser, ça m'a permis de vraiment faire une révision.
4: Cette plateforme est la bienvenue, se réjouit François Conné, président de l'Association pour la défense des droits des chauffeurs. Une fois le permis obtenu, nombreux sont les conducteurs qui ne révisent plus le code de la route. Mais il faut aussi penser à ceux qui ne savent pas lire, insiste ce responsable. Abdelaziz Diallo, Abidjan, RFI.
1: Abidjan, où il est midi 47, 2 heures de plus ici à Paris. À l'heure d'un point sur les principaux titres de l'actualité internationale, avec vous Paul Lonsin-Spinelli.
2: Oui, avec à la une la Turquie qui déclare qu'elle ne tombera pas dans le piège tendu par le Premier ministre israélien Benjamin Netanyahou. Affirmation ce jeudi de la présidence turque. Ankara nie toute présence militaire sur un aéroport syrien visé par des frappes israéliennes, estimant que le déploiement de troupes turques constituait une menace pour Israël. La campagne de menaces qui s'intensifie, selon les mots d'Ursula von der Leyen, la présidente de la Commission européenne, réagit en fait à la destruction d'un nouveau drone par un avion de chasse roumain. Le drone survolait la mer Noire ce matin à quelques centaines de mètres d'un projet gazier non loin de l'Ukraine. Une série de nouvelles frappes russes sur la capitale ukrainienne et sa région ce matin ont tué au moins 16 personnes. Des vagues

0: De canicule particulièrement meurtrière en Europe cet été, près de 14 000 morts en Allemagne, record absolu dans le pays, 4 500 en Espagne, là c'est une première depuis 2022. Et puis les fans de foot excédés par les derniers agissements de Gianni Infantino, une coalition d'organisations de supporters dénonce dans une lettre le projet avorté d'ouverture de la Coupe du Monde à des investisseurs privés. Parmi ces associations, on retrouve notamment Football Supporters Africa, les Irrésistibles Français, mais aussi des supporters d'Espagne, d'Italie ou encore d'Allemagne. Et d'Australie. En RDC, les ADF étendent leur zone d'influence et multiplient les exactions contre les civils. Ce constat, c'est celui dressé dans le dernier rapport d'Ebouteli, l'Institut de recherche sur la politique et les violences. Alors que les affrontements connaissent une accalmie, les rebelles ADF, eux, multiplient les massacres, les pillages et les enlèvements. Pour en parler, Simon Bourtembourg, vous recevez Henri Pacifique Mayala de l'Institut Ebouteli.
1: Bonjour Henri Pacifique Mayala.
2: Oui, bonjour.
1: Pour commencer, où en sont les ADF aujourd'hui? Quelles sont leurs capacités d'action dans l'Est de la RDC?
2: La dynamique ADF s'est étendue loin au-delà du Nord Kivu jusqu'à atteindre le Haut-Ouélé dans les territoires de Ouamba et Ouacha, c'est-à-dire qu'au final, ou au total, je vais dire, nous avons la présence de la dynamique ADF dans 3 provinces et qui ont directement touché ou qui menacent directement 7 territoires dans l'Est de la République démocratique du Congo.
1: Justement, Henri Pacifique Mayala, qui sont concrètement aujourd'hui les ADF?
2: Le groupe se radicalise et tue des civils, notamment les plus spectaculaires à l'époque, Oicha ou Angadi. Et plus le groupe connaît aussi à l'interne des divisions, il y a son leader de l'époque qui est arrêté en Tanzanie et extradé vers son pays d'origine, Jamil Mukulu, qui est toujours sous arrestation en Ouganda. Le groupe a cessé il y a longtemps d'être une rébellion qui s'insurgeait contre le gouvernement ougandais et aujourd'hui, il constitue une menace internationale. La menace ADF n'a pas encore jusque-là reçu l'attention nécessaire afin de pouvoir mettre hors d'état de nuire et protéger non seulement les Congolais, mais aussi l'humanité. Aujourd'hui, cette menace, les ramifications vont loin au-delà de la région immédiate de l'Est du Congo. Mais les ramifications sur tout le réseau de financement va jusqu'au Mozambique, documenté vers la Tanzanie, et beaucoup plus loin avec un couloir qui relierait la menace du Sahel en passant par le Tchad à celle qui est de plus en plus en train de s'étendre vers les provinces du Haut-Ouélé et la province de la Tchopo.
1: Parce que actuellement, la riposte, elle est menée depuis 2021 par l'armée congolaise et l'armée ougandaise. Quel est le bilan de cette opération? Est-ce que les ADF ont été affaiblis, dispersés ou simplement déplacés?
2: Pour les Ougandais, bien évidemment, ces opérations étaient une réussite parce que depuis, les opérations Shujaa sont parvenues à repousser les ADF loin des frontières ougandaise. La rébellion ou ce groupe terroriste s'est par ailleurs étendu à l'intérieur du Congo, notamment dans certaines mesures, utilisant les forêts denses pour échapper aux radars et aux tirs d'artillerie des opérations Shujaa. Les opérations ont aussi connu des difficultés de coordination entre les deux partenaires qui, dans certaines mesures, on n'a pas vu le moment où il fallait contenir pour anéantir cette rébellion ou, disons, ce groupe terroriste.
1: Justement, à propos des exactions des ADF, votre rapport, il relève un paradoxe. Il y a très peu d'affrontements avec les ADF en juillet, mais 114 civils ont été tués, dont 49 à Mambasa. Comment vous expliquez que le groupe tue davantage alors qu'il combat moins directement les forces armées?
2: Nous avons vu que depuis le mois de juin, il n'y a pratiquement pas eu des offensives contre les ADF. Et ce que l'on pouvait, par le passé, considérer comme étant des tueries, des représailles sur les populations civiles, aujourd'hui, on a comme l'impression que c'est du terrorisme pur et simple. Le groupe ne tue pas en représailles contre les opérations qui leur sont imposés ou ciblés, le groupe tue pour répandre la terreur. Et cela est très
1: préoccupant. Donc ce qu'ils cherchent, c'est uniquement répandre la terreur en s'en prenant ainsi aux civils.
2: C'est de plus en plus la lecture que nous avons à ce jour. Mais la question qui se pose, c'est pourquoi les opérations conjointes ont stoppé. Parce que dans les zones où ils ont existé par le passé, on ne parlait plus des EDF à Beni. Oui. Il y a eu au moins 2 ou 3 ans où on a observé une certaine accalmie. Il n'y a pas eu d'incidents de tuerie attribuables aux EDF. Mais depuis, les EDF sont parvenus à encore réopérer dans cette zone-là. Et ce qui inquiète le plus, c'est que Beni est, depuis la chute de la ville de Goma aux mains de la rébellion du M23 soutenue de l'autre côté par le Rwanda, Beni est devenue la capitale provisoire des institutions provinciales de la province du Nord Kivu. Et c'est en plein ville que les EDF sont encore, une fois de plus, parvenus à opérer et tuer des civils. Donc, je pense qu'aujourd'hui, la menace, oui, elle est directement opposée aux populations congolaises, mais la responsabilité de tenir face à cette menace devrait être collective, devrait être relevée d'une dimension internationale.
1: Henri Pacifique Mayala de l'Institut congolais et Boutelli pour cet entretien à réécouter sur notre site internet, rubrique Invité Afrique Midi.
0: Et ce midi, nous sommes à Madagascar pour notre série consacrée aux actrices oubliées des luttes anticoloniales.
1: Zelle Rassoanour est une journaliste et militante indépendantiste malgache. Au lendemain de la Seconde Guerre mondiale, alors qu'elle est âgée d'à peine 20 ans, elle écrit dans les journaux nationalistes de la Grande Île. La journaliste qui utilise donc sa plume pour dénoncer l'ordre colonial et imaginer un Madagascar indépendant. Mais après la décolonisation, l'idéalisme laisse place à la résignation et à la solitude face à une indépendance inachevée. Portrait Guillaume Fabry.
3: Imung, Fraternité Fiavanan, La Justice. À la fin des années 1940, les journaux nationalistes malgaches fleurissent. Une effervescence intellectuelle et militante s'empare d'Antananarive. Une femme, Zelle Rassoanour, prend la plume. Elle n'est entourée que de rédacteurs masculins, explique l'historien Georges Radébasson.
4: Zelle Rassoanour, c'est la première femme malgache journaliste. Elle publiait ses idéaux nationalistes, ses idéaux indépendantistes, à travers ses articles dans les journaux du MDRM, le mouvement démocratique de la rénovation de Madagascar.
3: Après l'insurrection du 29 mars 1947 contre la domination française, des milliers de militants du MDRM sont arrêtés. Zelle Rassoanour échappe dans un premier temps à la prison avant d'être incarcérée en 1948.
4: À sa sortie des prisons en 1950, elle ne se laissait pas intimider par la répression coloniale. Elle décida de rejoindre le Comité de solidarité de Madagascar, une organisation qui militait pour l'amnistie des prisonniers politiques liés à l'événement de 1947.
3: La journaliste se nourrit de théories marxistes et milite aussi dans une section du syndicat CGT aux côtés de la militante malgache Gisèle Rabessaal et d'un groupe de communistes français.
5: Syndicalisme, journalisme, activité politique nationaliste étaient étroitement mêlés à l'époque.
3: L'historienne Lucille Rabé-Arimanan.
5: Zelle Rassoanour faisait une genèse des structures politiques de Madagascar avant la colonisation, pendant la colonisation, et ce qu'elle préconisait pour l'avenir du Madagascar indépendant. Et elle faisait des analyses politiques que moi, personnellement, j'ai admirées pour l'époque.
3: En 1956, épuisée par le harcèlement des forces coloniales, Zelle Rassoanour rejoint le parti social-démocrate du futur président malgache Philibert Tsiranan, un anticommuniste notoire. Une trahison pour ses amis. Lucille Rabé-Arimanan a rencontré Mama Zelle, comme elle était surnommée dans les années 1980.
5: Malgré les changements politiques, ne trouvait pas qu'il y avait des progrès sur le plan idéologique, politique, social, etc. Ce n'était pas l'indépendance pour laquelle ils avaient milité de manière passionnée. Elle se sentait impuissante, résignée, elle ne pouvait plus rien faire. Voilà.
3: Seule et indigente, Zelle Rassoanour s'éteint en 1987. Son nom, aujourd'hui, reste inconnu de la majorité des Malgaches. Guillaume Fabrion, Tananarive, RFI.
1: Et c'est donc à Antananarive et à Madagascar que se referme cette édition d'Afrique Midi, réalisée par Antonin Dulay. Merci à lui et à Laurent Corot, assisté par Sigrid Azeroual à la rédaction en chef. Je vous laisse en compagnie de Paul Lonsin-Spinelli pour la suite d'RFI Midi.
0: Merci beaucoup Simon Bourtembourg et à demain, pratiquement 12h59 en temps universel.
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0: 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Et RFI Midi continue avec le grand journal de la mi-journée. Bonjour Florence Tomazo.
9: Bonjour Paul, bonjour à tous. Au sommaire de ce journal, ce bilan lourd en Ukraine. Les frappes de la nuit sur Kiev ont fait au moins 16 morts et une quarantaine de blessés. Un bilan qui n'a cessé d'évoluer depuis ce matin. Nous irons sur l'un des sites visés à Kiev dès le début de ce journal. La Corée du Nord a tiré une série de missiles balistiques, une dizaine au total selon Séoul. Des tirs qui interviennent alors que la Corée du Sud et les États-Unis ont réduit la durée de leurs exercices militaires conjoints à la demande de Donald Trump. La Corée les États-Unis qui divergent sur le nombre de têtes nucléaires détenues par Pyongyang. Israël a annoncé sa volonté d'enquêter sur les meurtres de plusieurs Gazaouis tués durant la guerre, notamment la petite Ine Rajab tuée avec sa famille. Mais d'autres attaques très médiatisées ne feront pas l'objet d'enquête. Pourquoi ? Élément de réponse avec notre correspondante Frédéric Misselin. La politique en France avec le début des journées d'été des écologistes à Grenoble, une rentrée politique que Marie Lecoq suit pour RFI. Nous la retrouverons en direct dans un instant. Enfin, c'est un appel qui a été entendu. La Ligue pour la protection des oiseaux a obtenu le report de la chasse aux oiseaux d'eau en raison de la sécheresse. Nous verrons quelles mesures d'urgence les défenseurs de l'environnement réclament. Une nuit d'horreur en Ukraine. La Russie a de nouveau frappé la nuit dernière la capitale ukrainienne. L'armée russe a lancé une attaque de missiles balistiques sur Kiev. Au moins 16 personnes ont été tuées. Une quarantaine d'autres sont blessées selon le dernier bilan. Plus de 40 missiles de croisière, plus de 160 drones ont visé la capitale. Selon le président Volodymyr Zelensky, Moscou est, je cite, en train d'investir dans des missiles balistiques et dans l'escalade. Et le monde ne réagit pas toujours de manière adéquate à ces attaques. Fin de citation. On prend tout de suite la direction de Kiev, où se trouve notre correspondante RFI, Emmanuel Chaz. Bonjour, vous vous trouvez sur l'un des sites attaqués.
10: Tout à fait, oui, je me trouve à Solomianski, un quartier résidentiel qui a été durement frappé la nuit dernière. En plus du coût humain que vous évoquez, il y a des dégâts matériels pour les civils qui viennent s'ajouter. Ils sont immenses. Devant moi, des bâtiments résidentiels très endommagés avec toutes les fenêtres qui ont été soufflées. Un hôpital pour enfants a également été touché, une école, un jardin d'enfants, un parking à ciel ouvert où toutes les voitures sont complètement détruite, calcinée, retournée. Les résidents, eux, ils déblaient, ils tentent de réparer ce qui peut l'être. Ils déclarent leur perte également auprès des autorités. Les secours sont toujours sur place pour sécuriser les lieux. Ailleurs dans le pays, un poste frontière entre la région d'Odessa et la Moldavie a aussi été visé par des drones. Et dans la région de Tcherniv, c'est une infrastructure de gaz qui a été endommagée. Vous l'avez mentionné, les autorités dénoncent une nouvelle fois ces frappes et le manque de missiles intercepteurs Patriot.
9: Merci Emmanuel, vous étiez en direct de Kiev pour RFI. Ajoutons qu'un drone a été abattu en Roumanie par un F-16 roumain près d'un projet gazier offshore en mer Noire. Ce n'est pas un drone ukrainien. Ursula von der Leyen a dénoncé une campagne de menaces qui s'intensifie.
0: La Corée du Nord a tiré une dizaine de missiles à courte portée, selon un responsable de l'état-major interarmé sud-coréen.
9: Des tirs qui interviennent au moment où Donald Trump assure qu'il va rencontrer Kim Jong-un cette année, une affirmation non commentée par Pyongyang, et que les États-Unis ont réduit dans le temps leurs exercices militaires conjoints avec Séoul. La Corée du Sud, qui de son côté affirme son désaccord avec le président américain sur l'arsenal nord-coréen. Donald Trump avait avancé le chiffre de 57 ogives nucléaires, entre 80 et 120 selon la Corée du Sud. Nicolas Roca, bonjour.
11: Bonjour Florence.
9: Pourquoi les estimations varient autant sur les capacités du régime nord-coréen ?
11: Eh bien car on manque cruellement d'informations fiables. Ces estimations s'appuient sur les essais nucléaires et balistiques menés par le pays, sur ses capacités de production de matières fissiles pour construire les ogives et puis sur la communication du régime. En clair, impossible d'avoir un chiffre exact, mais il est élevé et démontre que la Corée du Nord est un état nucléaire.
9: Et pourtant, cela n'est pas reconnu officiellement par Washington, Séoul ou même Pékin.
11: Non, mais c'est un état de fait qui sera au cœur de toute éventuelle négociation avec les États-Unis. Lors des trois rencontres entre Donald Trump et Kim Jong-un en 2018-2019, il était question de dénucléarisation. Aujourd'hui, il semble impensable d'évoquer autre chose qu'un arrêt de la course à l'armement ou une réduction de l'arsenal nucléaire, car Pyongyang est en position de force. Pékin et Moscou ont vidé de leur substance les sanctions onusiennes qui criblaient l'économie de la Corée du Nord. Puis le pays s'est rapproché significativement de la Russie. Ses intérêts semblent alignés avec ceux de la Chine. En clair, pour le régime, rien ne presse. Et il le fait savoir avec ses nouveaux tirs de missiles ou encore avec la sortie de Kim Yo-jong, la sœur du dirigeant suprême, qui affirme ne pas être au courant d'éventuels contacts entre son frère et Donald Trump.
9: Merci Nicolas Roca. En Iran, le nombre de passages dans le détroit d'Ormuz reste toujours très bas. Hier, 9 navires seulement ont emprunté la voie navigable. L'Iran qui affirme par la voix du ministre des Affaires étrangères que Donald Trump veut, je cite, « déclencher une guerre économique inédite pour intensifier la pression contre Téhéran ». L'Iran qui campe sur ses positions et moque, je cite, des politiques vouées à l'échec. L'armée israélienne a annoncé hier qu'elle allait enquêter et entamer des poursuites pénales après les meurtres de la petite Ine Rajab et sa famille en 2024 et l'assassinat de 15 soignants palestiniens en mars 2025. Les deux événements avaient suscité l'indignation de la communauté internationale. L'armée a en revanche déclaré qu'elle ne lancerait pas d'enquête criminelle sur 3 autres attaques très médiatisées au cours desquelles les forces israéliennes ont tué des travailleurs humanitaires de World Central Kitchen et de Médecins Sans Frontières. Comment s'expliquent ces décisions ? Frédéric Misselin.
12: L'armée israélienne a mis en place une structure qui examine les incidents de combat impliquant la mort de civils. Elle a pour mission de reconstituer les faits, d'évaluer les récits, la chaîne de commandement. Les conclusions sont soumises à des procureurs militaires qui décident d'ouvrir ou pas des enquêtes pénales. Ce mécanisme a examiné 150 dossiers et a communiqué hier sur 5 d'entre eux. Cela permet de répondre aux accusations de crimes de guerre et au gouvernement d'affirmer, je cite, « Israël est une démocratie et respecte le droit ». Lorsqu'un État mène des enquêtes et engage des poursuites, la Cour pénale internationale considère qu'il coopère. Mais les ONG qui ont perdu des humanitaires tués à Gaza ne font pas confiance au système judiciaire israélien. Elles craignent une opération pour blanchir l'armée et réclament une commission indépendante. Ordonner des poursuites contre des soldats dans le contexte actuel et le climat politique en Israël n'est pas une décision populaire. Un haut responsable israélien disait il y a quelques mois « Jamais nous ne condamnerons aucun de nos soldats. De fait, les enquêtes aboutissent rarement à des sanctions. » Frédéric Misselin, Jérusalem, RFI.
0: La dette du gouvernement américain a dépassé mercredi le seuil des 40 000 milliards de dollars.
9: L'atteinte de ce seuil revêt une importance symbolique. Cette hausse de la dette intervient alors que les inquiétudes liées à l'inflation, notamment avec le conflit au Moyen-Orient et la flambée des prix de l'énergie, ont porté les coûts d'emprunt à des niveaux qui n'avaient plus été vus depuis des années. Antoine Camara.
13: Pour donner une idée de l'ampleur du phénomène, en seulement 10 ans, le poids global de la dette américaine a doublé. Et si le déficit public s'est creusé plus que prévu ces derniers mois, c'est notamment en raison des dizaines de milliards de dollars que l'administration Trump a dû rembourser aux entreprises suite à l'invalidation des droits de douane par la Cour suprême. Dans le même temps, les dépenses de l'État continuent d'augmenter, notamment pour financer ses opérations militaires au Moyen-Orient, et les recettes, elles, ne suivent pas à cause de plusieurs baisses d'impôts. À cela s'ajoutent les taux d'emprunt de l'État qui atteignent des niveaux records aux États-Unis et forcent le pays à toujours dépenser plus pour se refinancer, ce qui aggrave davantage son endettement, alors que Donald Trump avait promis de réduire le déficit lors de ses mandats présidentiels. Et enfin, ces 40 000 milliards de dollars de dette vont se faire ressentir sur l'ensemble de l'économie des États-Unis. Par la hausse de ces taux d'emprunt, le gouvernement alimente l'inflation qui pèse sur le pouvoir d'achat des citoyens américains.
0: Antoine Camara, et on reparle de ces 40 000 milliards de dollars de dettes aux États-Unis avec notre invité. Ça sera dans un peu plus de 5 minutes.
9: 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Les recherches se poursuivent dans la mine de Zamboï. Mardi après-midi, un éboulement s'est produit sur ce site d'exploitation aurifère. Plusieurs dizaines de victimes ont été ensevelies dans la boue, selon les autorités locales. Les recherches se poursuivent et le bilan pourrait s'alourdir. La mine est située près de Garoua-Boulaye, en République centrafricaine, mais sur la zone frontalière avec le Cameroun. Et depuis l'effondrement, les deux populations ont uni leurs efforts pour porter secours aux victimes aux côtés des secouristes. Les écologistes entament leur journée d'été à Grenoble. Jusqu'à samedi, le parti de Marine Tondelier y tient atelier, conférence. Plus de 2000 sympathisants y sont attendus, selon les organisateurs, avec en ligne de mire, évidemment, la présidentielle de l'année prochaine. L'occasion de décliner le programme politique du Parti écologiste, mais surtout de clarifier une stratégie vivement critiquée en interne. Bonjour Marie Lecoq.
14: Bonjour Florence, bonjour à tous.
9: Vous êtes en direct depuis Grenoble. C'est une rentrée politique qui s'annonce plutôt mouvementée chez les Verts.
14: Et oui, et c'est le moins que l'on puisse dire, les écologistes auraient pu être plus unis que jamais, mais ils se retrouvent encore plus divisés et perdus. Marine Tondelier ne fait pas l'unanimité dans son camp. Vivement critiquée sur sa stratégie et ses choix d'alliance, la chef de file s'était dit prête à rediscuter avec toute la gauche, et ce malgré l'échec de la primaire unitaire, une idée qui là non plus ne fait pas consensus. Parmi les cadres du parti, Yannick Jadot, proche du potentiel candidat Raphaël Glucksmann, s'était d'ailleurs affiché à ses côtés lors du meeting du patron de Place public en juin dernier. Pour le sénateur écologiste, l'idée d'une union de toute la gauche est illusoire. Il menace même de quitter illico le parti en cas de ralliement à Jean-Luc Mélenchon. C'est la résignation à la victoire du pire, a-t-il déclaré à Libération. Au contraire, certains, comme Sandrine Rousseau, tentaient de se rapprocher de LFI. La députée écologiste qualifiant d'absurde une gauche non mélenchoniste, de gauche devenue aujourd'hui irréconciliable. Un choix devra pourtant se faire au plus tard début novembre, selon la direction des écologistes. Il sera déterminant pour la stratégie à venir, mais aussi et surtout pour l'avenir même du parti. La direction l'affirme, trancher ne nous fera pas exploser.
9: Merci Marie Lecoq, vous étiez en direct de Grenoble. Toujours en France, la sécheresse a des impacts importants sur la biodiversité, dépendante des cours d'eau et des zones humides. La Ligue de protection des oiseaux, la LPO, demande donc à reporter l'ouverture de la chasse aux oiseaux d'eau, alors que la chasse anticipée doit débuter ce vendredi 21 août. Hier, Matignon a répondu favorablement à l'appel. Selon la LPO, les préfets vont donc solliciter les associations de protection de la nature et de chasseurs autour de la table pour décider des zones où la chasse sera suspendue. Des actions concrètes doivent rapidement voir le jour, car le vivant est en souffrance, soulignent les défenseurs de l'environnement. Juliette Pietraszewski.
15: La sécheresse extrême en France est l'une des plus intenses de ces 100 dernières années. 43% des cours d'eau sont en assec ou en rupture d'écoulement. Il en va de même pour les zones humides. Derrière ce constat alarmant, l'ouverture de la chasse aux oiseaux d'eau entraînerait un massacre sans précédent de la faune sauvage qui se concentre sur les derniers points d'eau. Alain Bougrain-Dubourg est président de la Ligue de protection des oiseaux.
16: Non seulement on ne doit pas ajouter du plomb à la mortalité, mais on doit laisser la nature en paix pour qu'elle bénéficie d'une résilience. Laisser en paix un territoire pour qu'il puisse se renouveler le plus tranquillement possible, c'est la moindre des choses.
15: Les populations d'oiseaux d'eau sont en situation très critique face au contexte climatique actuel. Difficulté pour accéder à la nourriture, se reposer, s'hydrater dans de bonnes conditions. Et les oiseaux migrateurs sont aussi concernés.
16: Il y a beaucoup d'espèces qui ont besoin de plans d'eau pour stationner, pour faire des escales afin de partir vers l'Afrique. Par conséquent, ça générerait un dérangement également pour toutes ces espèces en migration.
15: La LPO veut reporter à minima l'ouverture de la chasse anticipée prévue ce 21 août jusqu'à l'ouverture générale de la chasse fixée au 20 septembre prochain.
9: L'étau se desserre autour des médias publics en Hongrie. La télévision publique hongroise a diffusé aujourd'hui son premier bulletin d'information depuis le mois de juillet, ce qui met fin à la suspension décidée par le nouveau gouvernement de Peter Maghiar, qui s'est engagé à restaurer l'indépendance des médias publics. Le contrôle de la presse constituait un pilier essentiel du gouvernement du prédécesseur de Peter Maghiar, Viktor Orban, qui a passé 16 ans au pouvoir à transformer ce pays d'Europe centrale en une démocratie illibérale, avant d'être évincé lors des élections d'avril.
0: Serait-ce la fin de la brouille entre Harry et son père, le roi d'Angleterre?
9: En tout cas, le prince et son épouse Meghan vont revenir vivre au Royaume-Uni. Ils devraient s'installer dans une résidence non royale en dehors de Londres. Leurs deux enfants, Archie et Lilibet, ont même été inscrits dans une école britannique pour la rentrée. Le couple n'est plus un membre de la famille royale depuis son départ fracassant sur la côte ouest américaine il y a 6 ans. Harry et Meghan devraient arriver en Angleterre d'ici la fin du mois. Emeline Vin, il s'agit d'un retour aussi inattendu que surprenant.
17: Un retour pour du long terme, mais sans justification. L'année dernière, le prince Harry assurait ne pas s'imaginer revenir vivre au Royaume-Uni avec son épouse Meghan et leurs deux enfants en raison de menaces à sa sécurité. Depuis que le couple a quitté ses fonctions au sein de la famille royale, ils ont perdu le droit à une équipe de protection renforcée, rémunérée par l'argent public. Ils n'ont pas indiqué quels arrangements seraient en vigueur après leur emménagement dans une résidence privée proche de Londres. Le fils cadet du roi Charles III mène également une guerre contre la presse britannique depuis quasiment 20 ans, l'accusant d'intrusions répétées dans sa vie privée et surtout de harcèlement et de racisme envers Meghan. C'est d'ailleurs l'une des raisons pour lesquelles le couple s'est exilé en Californie il y a 6 ans. Depuis quelques mois, cependant, Harry semblait vouloir se réconcilier avec son père, à qui il a rendu visite le mois dernier avec ses enfants. Le quadragénaire avait d'ailleurs indiqué qu'il ne savait pas combien de temps il restait au roi, atteint d'un cancer depuis 2 ans. En revanche, le prince n'aurait pas adressé la parole à son frère William depuis plusieurs années, selon des proches de Buckingham Palace. Emeline Varlandre, RFI.
9: Après la chaleur, voici la fraîcheur et le retour des orages. Météo France a placé en alerte orange aux orages 3 départements du sud-est, l'Ardèche, la Drôme et l'Isère. Et ce, dès 15h, la plus grande prudence est requise en raison de l'intensité annoncée de ces orages. Demain vendredi, ce sera au tour de la Corse d'être placée en vigilance orange aux orages.
0: Merci beaucoup Florence Tomaso pour ce journal. Tout de suite les sports. Bonjour Pauline Guillou.
18: Bonjour tout le monde.
0: Du football pour démarrer avant le retour des championnats nationaux.
18: La Ligue 1 française et la Première Ligue anglaise reprennent leurs droits ce week-end. En effet, en France, un petit changement de dernière minute. Le Paris Saint-Germain, tenant du titre, devait démarrer à domicile, mais jouera finalement à Rennes. Décision prise en raison de l'état de la pelouse du Parc des Princes qui a été victime des canicules successives.
0: Mais avant, un autre club joue sa place en compétition européenne.
18: C'est Monaco qui dispute les barrages de la Ligue Europa Conférence. Ce soir, phase aller en Pologne face au Górnik Zabrze. Premier match officiel de l'ASM cette saison, qui sera privé de plusieurs joueurs importants en dessous Fatih Olarin Balogun. Tous deux blessés, Alexandre Golovin et Mamadou Koulibaly suspendus. Bref, un petit casse-tête pour les Monégasques. L'an dernier, Monaco était allé jusqu'en barrage de la Ligue des Champions. Et cette année, c'est une autre Coupe d'Europe qu'ils visent, pas forcément la plus évidente. Et surtout, pas un match à prendre à la légère, selon Philippe Louis, l'entraîneur de l'ASM. Écoutez.
19: Conference League is a beautiful competition.
20: La Ligue Europa Conférence est une belle compétition et nous avons hâte de la disputer. Nous avons une équipe formidable, prête à rivaliser et à gagner en Pologne. C'est un match important pour nous. Monaco doit jouer une Coupe d'Europe cette saison. Nous sommes conscients que l'on peut faire un beau parcours en Ligue Europa Conférence, mais pour ça, il faut d'abord gagner le barrage. Il n'y a plus d'adversaires faciles, surtout dans les compétitions européennes. Nous avons un énorme respect pour eux et nous nous concentrons sur la manière de gagner le match. Ils ont des bons joueurs, ils sont dangereux sur les ailes et sont rapides en contre-attaque. C'est une équipe qui sera difficile à battre.
19: It's gonna be difficult.
18: À la rentrée des classes pour Monaco, c'est à 18h en temps universel.
0: Et puis en football toujours, la crise de la FIFA, véritable feuilleton de l'été, se poursuit.
18: Et oui, après la guerre de communiqués entre fédérations, les démissions, les licenciements, voilà qu'une pétition réclamant le départ de Gianni Infantino a été mise en ligne ce matin. Elle a été rédigée par une coalition mondiale de supporters. Coalition dans laquelle on retrouve un bon nombre d'associations de supporters, hein, Football Supporters Africa, les Irrésistibles Français, des associations nationales d'Espagne, Italie, Allemagne, Iran, Australie, Indonésie, un petit tour du monde hein, avec comme demande le départ du président de la FIFA avec qui la confiance est irrémédiablement brisée selon les mots de la pétition. Pas sûr que ce soit les supporters qui inquiètent véritablement Gianni Infantino, mais c'est encore une ligne de plus dans la liste des personnes qui s'opposent à lui depuis plusieurs semaines maintenant.
0: Voilà pour le football, Pauline, mais il y a aussi du basket au programme.
18: Ah oui, l'équipe de France est en Serbie pour un match amical. Dernier réglage avant les matchs qualificatifs au Mondial 2027 au Qatar. C'est aussi l'occasion pour la superstar de cette équipe, Victor Wembanyama, d'étrenner son nouveau brassard de capitaine. Revenu en bleu pour la première fois depuis les JO de Paris, Wemby est désormais le leader de l'équipe de France. Logique pour son sélectionneur Frédéric Fautou, qui n'a pas peiné à convaincre le géant des Spurs de venir porter à nouveau le maillot bleu. Écoutez.
2: Non, ça n'a pas du tout été difficile. C'est quelqu'un qui est très très investi pour l'équipe de France. Il voulait déjà venir pour l'Euro l'année dernière, mais pour cause de blessure, il a dû renoncer. Pour juin, il avait dit très à l'avance que s'il faisait finale de conférence, il ne viendrait pas. Mais là, il m'a toujours dit qu'il voulait porter ce maillot et amener l'équipe de France le plus haut possible. Donc il n'y a eu aucun argument particulier, sauf celui de venir jouer pour la France.
18: Serbie-France, coup d'envoi 18h en temps universel.
0: On termine ce journal des sports avec du tennis.
18: Qualification en quart de finale du Masters 1000 de Cincinnati pour le français Arthur Fils. Il a dominé Alex de Minaur 6-3, 6-4, cinquième quart de finale cette saison pour lui. Au prochain tour, il affrontera l'Argentin Thiago Tirante.
0: Merci beaucoup Pauline Guillou.
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0: La somme paraît colossale, abstraite aussi peut-être, mais n'en reste pas moins symbolique pour les États-Unis. La dette publique du pays vient de franchir le seuil des 40 000 milliards de dollars selon le ministère des Finances. Le cap des 20 000 milliards lui avait été dépassé en 2017, ce qui signifie que cette dette, elle a doublé en moins de 10 ans, avant donc le premier mandat de Donald Trump. Pour analyser cette situation, nous sommes en ligne avec Maxime Darmet. Bonjour.
21: Bonjour.
0: Vous êtes économiste senior chez Alliance Trade. D'abord, est-ce que vous pouvez nous expliquer quelles sont les raisons de ce creusement très important de la dette américaine ?
21: Bah écoutez, les raisons, elles sont très simples. Elles sont très similaires de ce qu'on observe en Europe et en France particulièrement. C'est-à-dire, premièrement, sur le volet dépenses, on a aux États-Unis une dynamique très importante des dépenses de retraite, qui est lié bien évidemment au vieillissement démographique, avec de plus en plus de gens qui partent à la retraite. Là-bas, l'âge de départ à la retraite est de 67 ans. Deuxièmement, toujours sur le volet dépenses, une hausse très importante, très dynamique également, plus dynamique du coût des dépenses de soins, donc de santé. Et en plus, on part d'un niveau très élevé aux États-Unis. Il faut savoir que le coût des dépenses de soins par personne malade est deux fois supérieur à celui qu'il est en Europe ou dans les autres pays occidentaux. Donc, vous avez donc le volet dépenses très dynamique lié en grande partie au vieillissement démographique. Donc, exactement le même schéma que ce qu'on observe en Europe et en France. Troisièmement, et j'en aurai quatre d'éléments, mais le troisième, c'est une progression très importante des dépenses d'intérêt sur la dette, puisque année à année, à force d'accumuler les déficits, la dette grossit et donc les intérêts sur un stock de dette qui grossit augmentent aussi. Juste pour vous donner un chiffre qui me semble assez assez clair, assez pertinent, c'est qu'en 2022, donc il y a juste 4 ans de ça, il n'y a pas très longtemps de ça, les intérêts sur la dette fédérale américaine, ça représentait 10% des recettes fédérales. Aujourd'hui, en 2026, c'est 20%. En l'espace de 4 ans, la charge d'intérêt en pourcentage des recettes publiques fédérales a doublé. Donc il y a vraiment une progression qui devient un petit peu incontrôlable de ces dépenses d'intérêt depuis 3-4 ans.
0: Oui.
21: Et finalement, sur le volet, parce qu'il y a les dépenses donc très dynamiques, on l'a dit, et dernièrement, le quatrième point, c'est la partie recettes, justement, recettes fédérales. Et là, ce qu'on observe aux États-Unis, contrairement à l'Europe, contrairement surtout à la France, il y a une certaine stabilité depuis plusieurs décennies du taux de taxation. C'est-à-dire, grosso modo, les gouvernements américains ont maintenu un niveau de taxation sur l'économie, entreprises, ménages, relativement stable. Donc, ils n'ont pas opéré, si vous voulez, une hausse qui aurait été nécessaire de la taxation pour combler les déficits.
0: Et Donald Trump, lui, d'ailleurs, a décidé, enfin, en tout cas, durant son premier mandat, de baisse d'impôts. Et ça, voilà, ça fait pas de rentrée non plus de.
21: Et ceci, effectivement, n'a pas aidé les choses, puisque Donald Trump, en 2017, pendant son premier mandat, mais aussi en 2026, donc cette année-là, durant son deuxième mandat, il a fait effectivement passer des lois budgétaires de baisse de taxes sur les entreprises et sur les ménages. Donc, effectivement, ça n'a fait qu'aggraver l'équation budgétaire et augmenter la dette. En plus de ça, bon, il y a eu des petits soubresauts sur la politique des droits de douane. C'est-à-dire que voilà, les droits de douane ont rapporté environ 160 milliards pardon, en 2025 de recettes fiscales, ce qui était pas mal, mais comparé au poids de la dette, ça reste minuscule. Mais à cause de la Cour suprême qui a remis en cause une partie de ses droits de douane en février dernier, l'administration américaine est actuellement en train de rembourser
0: une grande partie
21: de ses droits de douane. Donc, encore une fois, des dépenses très dynamiques qui viennent s'ajouter en 2026.
0: Et il y a aussi en 2026, toujours pour poursuivre sur ce que vous dites, Maxime Darmé, ces dépenses aussi autour de la guerre en Iran, décidées par Donald Trump. Ça aussi, c'est un facteur dépenses important.
21: Alors effectivement, on le voit pas. C'est intéressant ce que vous dites. On le voit pas encore dans les chiffres de dépenses publiques américaines. Ces dépenses militaires, a priori plus importantes liées à la guerre en Iran, probablement puisque le département de la défense américain a sans doute puisé dans des réserves existantes.
0: D'accord.
21: Voilà. Donc là, pour l'instant,
0: donc ça c'est pas encore pris en compte.
21: Il n'y a pas d'émission directe de dette, si vous voulez.
0: Ouais.
21: En tout cas, c'est pas encore visible dans les chiffres pour financer la guerre en Iran. Probablement le département de la défense a puisé dans des réserves existantes.
0: Et est-ce que c'est cet endettement qui grossit, comme on l'a dit, est-ce que c'est grave finalement pour la santé économique des États-Unis? Quelles sont les répercussions potentielles pour les Américains, pour la population?
21: Alors on commence à le voir de plus en plus et aux États-Unis, mais aussi on a des répercussions qui arrivent chez nous, c'est-à-dire que les marchés financiers qui financent l'essentiel de cette dette commencent à se poser des questions sur la faculté des États-Unis à rembourser un jour cette dette ou à la rembourser avec des dollars qui ont la même valeur qu'aujourd'hui. Donc il y a aussi des craintes sur l'inflation de long terme et donc ils demandent ce qu'on appelle une hausse de la prime de risque ou de la prime de terme, et ce qui ne fait qu'aggraver le problème de la dette, puisque on l'a dit, la charge d'intérêt est galopante. Et donc concrètement, pour l'économie américaine, pour l'instant, elle semble résister à ces taux d'intérêt élevés, mais de plus en plus, il est à craindre que ça commence à poser problème. Par exemple, je vais vous donner un exemple, le marché immobilier est en grande souffrance depuis 2022, donc depuis la hausse des taux d'intérêt. Et on voit mal les taux d'intérêt baisser tant que la trajectoire de dette publique ne sera pas remise sur une trajectoire beaucoup plus satisfaisante. Donc le premier secteur impacté, je dirais, c'est le secteur immobilier qui ne se remet pas de la hausse des taux d'intérêt depuis 2022. Ensuite, vous avez les ménages américains qui commencent de plus en plus à payer des taux d'intérêt de plus en plus élevés sur leurs crédits. Vous savez qu'il y a beaucoup de crédits, de cartes de crédit aux États-Unis. Le crédit automobile aussi. Les taux d'intérêt sur ces crédits automobiles sont très élevés. Donc ça commence aussi à impacter une frange de plus en plus importante des ménages américains qui voient leurs charges d'intérêt s'alourdir. Si on continue sur cette trajectoire, il est à craindre qu'on voit une envolée encore plus importante qu'aujourd'hui des taux d'intérêt. Sur la partie de long terme, ils sont supérieurs à 5%, donc sur le 30 ans. Et ça finit par se répercuter, je vous dis, dans les secteurs les plus sensibles aux taux d'intérêt, donc essentiellement le marché immobilier et le marché des crédits, notamment crédit automobile.
0: Voilà, donc ça, ça touche effectivement directement aussi au pouvoir d'achat des Américains et à la population.
21: Exactement.
0: Merci beaucoup, Maxime Darmé, d'avoir pris quelques minutes dans RFI Midi. Je rappelle que vous êtes économiste senior chez Allianz Trade. L'Allemagne a vécu cet été une véritable hécatombe liée à la chaleur. 14 000 décès selon les autorités de santé, battant ainsi largement le record précédent datant de 2018. Cette sécheresse historique, elle a des répercussions nombreuses, notamment liées au niveau des fleuves, sur l'agriculture par exemple, sur les infrastructures électriques, mais aussi sur l'histoire allemande. Près de Dresde, dans l'Est, cet assèchement a fait réapparaître les pierres de la faim ou Hungersteine, qui restent d'habitude immergées sous l'eau. Elles sont réapparues lorsque le niveau de l'Elbe est tombé au plus bas. Salomé Hénon-Cohen est allé voir la plus importante d'entre elles dans la commune de Pirna.
4: La pluie, après des semaines de canicule et de sécheresse. Mais ces quelques gouttes ne vont pas permettre de recouvrir la Hungerstein de Pirna, située dans l'Elbe, comme l'explique Jan-Michael Lange, géologue et spécialiste de ces pierres.
5: Non, les précipitations actuelles ne suffisent pas. Il faudra encore un certain temps avant que le niveau de l'Elbe revienne à la normale.
4: Même s'il a l'habitude de venir ici pour ses recherches, le géologue est toujours ébahi devant cette roche de 3 mètres sur 5, la plus grande Hungerstein d'Allemagne.
5: C'est vraiment impressionnant de voir cet immense bloc ici, dans l'Elbe, qui semble à nu. D'autant qu'en temps normal, on ne le verrait pas du tout. Il serait complètement immergé sous l'eau.
4: Sur la pierre, des dates inscrites, celles des pires sécheresses que l'Elbe a connues depuis 1707, première année visible à l'œil nu.
5: Pour 2015 et 2018, je vois les inscriptions, mais personne n'a encore fait celle de 2026.
4: Jan-Michael Lange et sa collègue Petra Walter, hydrologue à l'Office régional de Saxe pour l'environnement et l'agriculture, ont recensé la centaine de pierres de la faim présentes sur les rives de l'Elbe.
22: L'Elbe est prédestinée à ces pierres en raison de sa roche, un grès très facile à travailler. Et puis, le fleuve est depuis des siècles un lieu de vie pour les hommes. Ils ont tout simplement vécu au rythme de l'eau, marquant sur la pierre les niveaux des sécheresses et des crues, afin de savoir à quoi s'attendre dans un avenir proche.
4: Leur nom, Hungerstein, rappelle la dépendance de ces populations passées avec le fleuve.
22: Quand il y avait peu d'eau dans la rivière, tout le monde en souffrait. Il y avait alors une famine, car on ne pouvait pas récolter de céréales. La navigation était interrompue, les poissons mouraient dans l'eau.
4: Et aujourd'hui, ces pierres ne sont que la preuve d'un changement climatique qui s'accélère, avec des dates notées qui se rapprochent de plus en plus. Mais l'espoir de voir les choses changer grâce à elles est mince, selon Jan-Michel.
5: Je ne suis vraiment pas sûr que ces pierres de la faim permettent de sensibiliser les gens sur ce sujet.
4: Et sa collègue d'ajouter,
22: lorsque la sécheresse a des conséquences directes sur le quotidien des gens, alors on avance dans la prise de conscience, comme lorsque le robinet est coupé ou que des restrictions d'eau sont en place.
4: Un manque de prise de conscience alors que l'Elbe est tombée à son plus bas niveau à Pirna le week-end dernier, avec 79 cm de profondeur seulement, contre en moyenne 1,40 m en temps normal. Salomé Hénon-Cohen, Pirna, RFI.
0: Voilà, reportage en Allemagne de notre correspondante à réécouter sur notre site internet rfi.fr. Restez bien à l'écoute de Radio France Internationale, toute l'actualité africaine. Afrique Midi arrive dans tout juste 30 secondes. On va notamment parler du très attendu retour de Paul Biya au Cameroun.
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0: 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Et c'est l'heure d'Afrique Midi. Bonjour Simon Bourtembourg.
1: Bonjour Paul, bonjour à toutes et à tous.
0: Et à la une, les préparatifs se sont accélérés ces dernières heures, 74 jours après. Le retour de Paul Biya au Cameroun est annoncé comme imminent.
1: Si aucune confirmation officielle n'a filtré, plusieurs sources concordantes désignent ce jeudi comme le jour retenu pour le retour du chef de l'État au Cameroun. On y revient évidemment dès le début de cette édition. Les autorités centrafricaines annoncent que le site minier de Zamboy est fermé jusqu'à nouvel ordre. Le ministre centrafricain des Mines s'est rendu sur place, le lieu donc de l'éboulement à la frontière avec le Cameroun. Deux jours après ce drame, le bilan officiel fait état de dizaines de morts, mais de nombreux mineurs clandestins sont encore portés disparus. Il cause à lui seul entre 700 000 et 1 million de morts par an dans le monde. Le moustique, porteur de parasites, de virus et de maladies dangereuses. Ce 20 août marque la journée mondiale du moustique, l'occasion de rappeler son rôle notamment dans la transmission du paludisme. Et puis au Libéria, l'ancienne vice-présidente arrêtée dans une affaire de trafic de drogue, Jewel Howard Taylor, a été inculpée et privée de liberté pour ses liens présumés avec un réseau international de trafic de stupéfiants.
0: Tout est mis en place pour le retour au Cameroun du président Paul Biya.
1: Un retour attendu dès aujourd'hui après plus de 70 jours d'absence à l'étranger pour le chef d'État camerounais. Aucune information officielle n'a été communiquée, mais depuis le début de la semaine, diverses sources ont pointé cette journée de jeudi comme le jour du vol retour de Genève en Suisse. Les préparatifs se sont même accélérés ces dernières heures. Polycarpe Essonba, bonjour.
3: Bonjour Simon.
1: Quelles sont les dernières nouvelles sur le sujet? Paul Biya est-il dans l'avion?
3: Eh bien, oui, à l'heure où nous parlons, Paul Biya, son épouse Chantal et leur suite sont dans les airs, à bord d'un jet privé de marque Boeing immatriculé P4CLA. Ils sont partis de Genève il y a plus de 2 heures et leur atterrissage à Yaoundé est prévu en fin d'après-midi. Selon nos informations, les militants du RDPC et le parti présidentiel ont été mobilisés et préparent au chef de l'État un accueil particulièrement enthousiaste.
1: Il y a aussi, à Polycarpe, une forme de mise en scène de la part des autorités camerounaises autour de ce retour présidentiel.
3: En effet, Simon, un fait pour l'illustrer, c'est la mobilisation exceptionnelle par la CRTV, le groupe de médias du service public, de 200 de ses agents pour la couverture en direct à la radio et à la télévision de ce retour, érigé du coup en véritable événement. L'atterrissage et le trajet de 22 kilomètres que va emprunter le cortège présidentiel de l'aéroport au palais présidentiel seront retransmis et commentés sur ses antennes, c'est tout dire.
1: Et ce vol sur lequel ni la présidence de la République ni le gouvernement n'a communiqué, eh bien il intervient très exactement 74 jours après le départ du chef de l'État camerounais.
3: Un temps d'absence record pendant lequel moult rumeurs sur sa situation, notamment sanitaire, ont fleuri, d'aucuns le disant très malade et hospitalisé après une opération du genou, d'autres évoquant des consultations de routine. Les Camerounais attendent de voir si leur chef de l'État a mis à profit cette absence prolongée pour faire aboutir certaines de ses promesses, à l'instar de la formation d'un nouveau gouvernement annoncé il y a 8 mois, mais qui reste attendu. Ils attendent aussi de savoir qui sera nommé au poste de vice-président créé depuis avril dernier.
1: Polycarpe Essonba du service Afrique de RFI.
0: Un retour de Paul Biya qui intervient en plein imbroglio sur un autre retour, celui des Lions Indomptables.
1: Ah oui, parce qu'au Cameroun, le tout premier sacre continental des Camerounaises, eh bien, il vire au casse-tête politique. À qui du président de la République ou du ministre des Sports doit recevoir l'équipe championne d'Afrique? Eh bien, cette semaine, le ministère des Sports et la Fédération de football camerounaise se sont livrés à un véritable bras de fer sur l'organisation de cette cérémonie officielle. Joël Wadem.
7: Le triomphe des Lions Indomptables n'a pas seulement fait descendre les Camerounais dans les rues. Il a aussi ravivé les tensions autour de la place de chacun dans la célébration de ce premier titre continental. Mardi, Samuel Eto'o sollicite une audience auprès du ministre des Sports pour qu'une délégation de la FECAFOOT lui présente officiellement le trophée. Mercredi, Narcisse Mouelekombi oppose une fin de non-recevoir. Pour lui, la réception des champions relève du président de la République, seul détenteur, écrit-il, de la prérogative et du privilège solennel de les honorer. Le ministre rappelle avoir fait partie de la délégation du premier ministre à Rabat et avoir amené le trophée au Cameroun sur instruction de la présidence. Dans cette célébration, Samuel Eto'o est resté très discret. Revenu du Maroc avec l'équipe, il n'a été aperçu ni à l'aéroport, ni lors de la parade dans les rues de Yaoundé. Le trophée lui a finalement été présenté au siège de la fédération. Les Lions ont offert au Cameroun un premier titre historique. Autour de la coupe, un autre match se joue désormais, celui de savoir qui aura l'honneur de la brandir. Joël Wadem, Yaoundé, RFI.
0: À la frontière entre le Cameroun et la Centrafrique, l'éboulement de la mine de Zamboï déclenche colère et émotion.
1: 2 jours après le drame, les autorités centrafricaines annoncent que le site minier est désormais fermé, et ce jusqu'à nouvel ordre. À côté centrafricain, justement, une enquête est ouverte pour déterminer les circonstances de l'éboulement et établir les responsabilités. Dans ce cadre, une mission gouvernementale conduite par le ministre des Mines s'est rendue hier sur la mine exploitée par un homme d'affaires centrafricain originaire de la région. Rufin Benam Beltungu est ministre donc des Mines centrafricains. Il nous donne les dernières informations sur ce drame.
8: On est venu sur le site ici avec mes collaborateurs. Donc, on a pu dénombrer 49 morts, 34 Centrafricains, 13 Camerounais et 2 sujets tchadiens. Nous sommes descendus là où le drame s'est produit. C'est une galerie à ciel ouvert, juste contiguë à la rivière Kadéi qui sépare notre pays du Cameroun. Nous avons constaté les choses et à la suite, nous avons tenu une réunion avec toute la population. Ou bien certains artisans miniers qui ont parlé, eux-mêmes ont reconnu les cas d'indiscipline de ces artisans, parce que les FACA leur ont demandé de sortir de ce trou parce que le sol étant très meuble et il avait plus pratiquement pendant 72 heures ici. Malheureusement, ses compatriotes n'ont pas dû obtempérer. D'après ce qu'eux-mêmes ils ont dit, ils ont reconnu et finalement ils ont continué à creuser. Le sol s'est affaissé et il y a eu éboulement sur eux.
1: Le ministre centrafricain des Mines au micro RFI de Rolf-Steph Domialeux. De son côté, le gouvernement camerounais a confirmé la mort d'au moins 4 de ses ressortissants dans l'accident. Il fait état également de nombreux blessés.
0: Il cause à lui seul entre 700 000 et 1 million de morts par an dans le monde.
1: Le moustique, porteur de parasites, de virus et de maladies dangereuses. Ce 20 août marque la journée mondiale du moustique, l'occasion de rappeler notamment le rôle de la femelle du moustique dans la transmission du paludisme. L'Afrique reste le continent le plus touché par la maladie avec 95% des décès liés au paludisme. Bonjour Diarouga Aziz Baldé.
10: Bonjour.
1: En 2024, les nouveaux outils de prévention ont permis d'éviter près d'un million de morts. Mais Diarouga, une nouvelle espèce de moustique risque de saper les efforts faits pour éradiquer le paludisme sur le continent.
10: Oui, l'Anopheles stephensi, c'est son nom. Ce moustique originaire d'Asie du Sud a été détecté pour la première fois à Djibouti en 2012. Depuis, il s'est installé dans plusieurs pays africains. Jusqu'ici, le paludisme touchait surtout les zones rurales avec une transmission favorisée pendant la saison des pluies. Avec l'Anopheles stephensi, la répartition géographique et saisonnière du paludisme change. Saisonnière parce que ce moustique est moins sensible à la chaleur et surtout géographique parce qu'il prospère en milieu urbain dans la corne de l'Afrique, en Éthiopie, au Soudan ou encore en Somalie et récemment en Afrique de l'Ouest, au Ghana et au Nigeria. Cette espèce très résistante à de nombreux insecticides pique notamment en début de soirée, moment où les populations ne sont pas encore protégées par les moustiquaires, l'outil de prévention contre la transmission du paludisme, ce qui menace plus de 120 millions de citadins africains, selon Dr Tristan Denis du Liverpool School of Tropical Medicine.
1: Diarouga Aziz Baldé.
0: Des militants africains en première ligne en Mongolie contre le blocage des négociations à la COP contre la désertification.
1: Présente à Ulaanbaatar, l'association des femmes peules et des peuples autochtones du Tchad a pris la tête d'un cortège cet après-midi pour riposter au coup de force de Washington. Oui, parce que les émissaires américains ont tout simplement bloqué les négociations dès l'ouverture des débats, rejetant toute avancée sur la représentation des communautés locales. Hindou Oumarou Ibrahim est membre de l'association des femmes peules autochtones du Tchad.
11: Ce n'est pas acceptable de détruire les rêves ou la seule lumière que les gens pourront voir au bout du tunnel. Les gens chez nous qui meurent tous les jours à cause de la soif ou à cause de l'avancée du désert ou à cause de la dégradation des terres. Ils parlent de la migration sans cesse aux États-Unis. Mais ils ne se demandent pas pourquoi les gens migrent. Parce qu'il n'y a pas assez de pluie qui peuvent aider la terre à être fertile et avoir assez à manger. Ou bien parce que s'il y a des pluies, c'est des inondations qui vont laver tout et pourrir tout. Et sinon, c'est des sécheresses qui se passent même dans des pays développés. On n'est pas là pour parler d'un individu ou bien d'un État. On est là pour apporter de vraies solutions.
1: Témoignage au micro RFI d'Étienne Cholez. Au Bénin, le cyberactiviste Steve Amoussou est libre. Il a quitté ce matin la prison de Mistrété, où il était incarcéré depuis 2 ans pour des faits de harcèlement par voie électronique et d'incitation à la révolte. Steve Amoussou est présenté par la justice béninoise comme l'homme qui se cachait derrière le compte Frère Unvi, une page sur les réseaux sociaux très critique contre l'ancien président Patrice Talon et son pouvoir.
0: Au Libéria, l'ancienne vice-présidente arrêtée dans une affaire de trafic de drogue.
1: Jewel Howard Taylor a été inculpée et privée de liberté pour ses liens présumés avec un réseau international de trafic de stupéfiants. C'est le ministre de la justice libérien qui l'a annoncé hier. L'ex-épouse de l'ancien chef d'État Charles Taylor a dirigé le pays aux côtés de George Weah jusqu'en début d'année. Et son arrestation, elle survient moins d'un mois après la saisie record de cocaïne non loin de Monrovia. Victor Cariou, quels sont exactement les chefs d'inculpation ?
12: Jewel Howard Taylor est notamment accusé par le gouvernement libérien d'importation et de vente illicites de drogue, le tout dans le cadre d'un, je cite, « réseau de trafic de stupéfiants opérant à l'intérieur et au-delà du Libéria ». Sont également concernés par l'inculpation trois autres personnes, à savoir deux Croates et un Ukrainien, des hommes actuellement recherchés par les autorités et présentés comme des membres et organisateurs présumés du même réseau transnational. Cette arrestation est un véritable coup de tonnerre dans la sphère politique nationale. Jewel Howard Taylor est en effet la veuve de Charles Taylor, président du pays de 1997 à 2003 et condamnée en 2012 pour crimes de guerre et crimes contre l'humanité. Elle a aussi servi comme vice-présidente de l'ancien chef d'État George Weah et a été sénatrice pendant 12 ans. Son inculpation survient dans un contexte de lutte renforcée contre le trafic de drogue dans le pays. En juillet, les autorités annonçaient la plus grosse saisie de cocaïne de l'histoire du Libéria, près de 4 tonnes, pour un montant estimé à plus de 317 millions de dollars. Une douzaine de responsables gouvernementaux avaient été limogés à la suite de cette affaire.
1: Victor Cariou du service Afrique de RFI.
0: Après une semaine de spéculation, la police zambienne confirme la mort de l'opposant et député Mutotwe Kafoya.
1: Il a été mortellement touché lors d'un raid mené vendredi dernier dans une résidence de l'opposition à Lusaka. Après plusieurs jours de silence des autorités, et ce malgré les relances de ses proches, Vincent Dublanche, l'annonce de son décès est donc intervenue tard hier soir.
13: C'est l'inspecteur général de la police, Grafel Moussamba, qui s'est exprimé il y a quelques heures maintenant. Il confirme donc que Mutotwe Kafoya a été tué par balle lors de l'intervention policière de vendredi dernier à Lusaka. Pourtant, ces derniers jours, la police zambienne avait dit ne pas savoir où se trouvait l'homme politique de 49 ans. La famille de Mutotwe Kafoya avait publié des appels sur les réseaux sociaux allant jusqu'à interpeller le président Hakainde Hichilema. Hier, c'est la Commission nationale des droits humains qui mettait la pression. L'institution publique disait avoir envoyé des inspecteurs dans plusieurs lieux de détention de Lusaka pour tenter de retrouver Mutotwe Kafoya. Il est donc décédé. Plusieurs figures de l'opposition

0: En RDC, les ADF étendent leur zone d'influence et multiplient les exactions contre les civils. Ce constat, c'est celui dressé dans le dernier rapport d'Ebouteli, l'Institut de recherche sur la politique et les violences. Alors que les affrontements connaissent une accalmie, les rebelles ADF, eux, multiplient les massacres, les pillages et les enlèvements. Pour en parler, Simon Bourtembourg, vous recevez Henri Pacifique Mayala de l'Institut Ebouteli.
1: Bonjour Henri Pacifique Mayala.
2: Oui, bonjour.
1: Pour commencer, où en sont les ADF aujourd'hui? Quelles sont leurs capacités d'action dans l'est de la RDC?
2: La dynamique ADF s'est étendue loin au-delà du Nord Kivu jusqu'à atteindre le Haut-Uele dans les territoires de Uamba et Ouacha, c'est-à-dire qu'au final, ou au total, je veux dire, nous avons la présence de la dynamique ADF dans trois provinces et qui ont directement touché ou qui menacent directement sept territoires dans l'est de la République démocratique du Congo.
1: Justement, Henri Pacifique Mayala, qui sont concrètement aujourd'hui les ADF?
2: Le groupe se radicalise et tue des civils, notamment les plus spectaculaires à l'époque, Oicha ou Angadi. Et plus le groupe connaît aussi à l'interne des divisions, il y a son leader de l'époque qui est arrêté en Tanzanie et extradé vers son pays d'origine, Jamil Mukulu, qui est toujours sous arrestation en Ouganda. Le groupe a cessé il y a longtemps d'être une rébellion qui s'insurgeait contre le gouvernement ougandais et aujourd'hui, il constitue une menace internationale. La menace ADF n'a pas encore jusque-là reçu l'attention nécessaire afin de pouvoir mettre hors d'état de nuire et protéger non seulement les Congolais, mais aussi l'humanité. Aujourd'hui, cette menace, les ramifications vont loin au-delà de la région immédiate de l'Est du Congo. Mais les ramifications sur tout le réseau de financement va jusqu'au Mozambique, documenté vers la Tanzanie, et beaucoup plus loin avec un couloir qui relierait la menace du Sahel en passant par le Tchad à celle qui est de plus en plus en train de s'étendre vers les provinces du Haut-Uele et la province de la Tchopo.
1: Parce que actuellement, la riposte, elle est menée depuis 2021 par l'armée congolaise et l'armée ougandaise. Quel est le bilan de cette opération? Est-ce que les ADF ont été affaiblis, dispersés ou simplement déplacés?
2: Pour les Ougandais, bien évidemment, ces opérations étaient une réussite parce que depuis, les opérations Shujaa sont parvenues à repousser les ADF loin des frontières ougandaise. La rébellion ou ce groupe terroriste s'est par ailleurs étendu à l'intérieur du Congo, notamment dans certaines mesures, utilisant les forêts denses pour échapper aux radars et aux tirs d'artillerie des opérations Shujaa. Les opérations ont aussi connu des difficultés de coordination entre les deux partenaires qui, dans certaines mesures, on n'a pas vu le moment où il fallait contenir pour anéantir cette rébellion ou, disons, ce groupe terroriste.
1: Justement, à propos des exactions des ADF, votre rapport, il relève un paradoxe. Il y a très peu d'affrontements avec les ADF en juillet, mais 114 civils ont été tués, dont 49 à Mambasa. Comment vous expliquez que le groupe tue davantage alors qu'il combat moins directement les forces armées?
2: Nous avons vu que depuis le mois de juin, il n'y a pratiquement pas eu des offensives contre les ADF. Et ce que l'on pouvait, par le passé, considérer comme étant des tueries, des représailles sur les populations civiles, aujourd'hui, on a comme l'impression que c'est du terrorisme pur et simple. Le groupe ne tue pas en représailles contre les opérations qui leur sont imposées ou ciblées. Le groupe tue pour répandre la terreur, et cela est très
1: préoccupant. Donc ce qu'ils cherchent, c'est uniquement répandre la terreur en s'en prenant ainsi aux civils?
2: C'est de plus en plus la lecture que nous avons à ce jour, mais la question qui se pose, c'est pourquoi les opérations conjointes ont stoppé? Parce que dans les zones où ils ont existé par le passé, on ne parlait plus des ADF à Beni. Oui. Il y a eu au moins deux ou trois.

0: 3 ans où on a observé une certaine accalmie. Il n'y a pas eu d'incidents de tuerie attribuables aux EDF. Mais depuis, les EDF sont parvenus à encore réopérer dans cette zone-là. Et ce qui inquiète le plus, c'est que Beni est, depuis la chute de la ville de Goma aux mains de la rébellion du M23 soutenue de l'autre côté par le Rwanda, Beni est devenue la capitale provisoire des institutions provinciales de la province du Nord Kivu. Et c'est en plein ville que les EDF sont encore, une fois de plus, parvenus à opérer et tuer des civils. Donc, je pense qu'aujourd'hui, la menace, oui, elle est directement opposée aux populations congolaises, mais la responsabilité de tenir face à cette menace devrait être collective, devrait être relevée d'une dimension internationale.
1: Henri Pacifique Mayala de l'Institut congolais Ebouteli pour cet entretien à réécouter sur notre site internet, rubrique Invité Afrique Midi.
2: Et ce midi, nous sommes à Madagascar pour notre série consacrée aux actrices oubliées des luttes anticoloniales.
1: Zelle Rassoanour est une journaliste et militante indépendantiste malgache. Au lendemain de la Seconde Guerre mondiale, alors qu'elle est âgée d'à peine 20 ans, elle écrit dans les journaux nationalistes de la Grande Île. La journaliste qui utilise donc sa plume pour dénoncer l'ordre colonial et imaginer un Madagascar indépendant. Mais après la décolonisation, l'idéalisme laisse place à la résignation et à la solitude face à une indépendance inachevée. Portrait Guillaume Fabry.
3: Imung, Fraternité Fiavanan, La Justice. À la fin des années 1940, les journaux nationalistes malgaches fleurissent. Une effervescence intellectuelle et militante s'empare d'Antananarive. Une femme, Zelle Rassoanour, prend la plume. Elle n'est entourée que de rédacteurs masculins, explique l'historien Georges Radébasson.
4: Zelle Rassoanour, c'est la première femme malgache journaliste. Elle publiait ses idéaux nationalistes, ses idéaux indépendantistes, à travers ses articles dans les journaux du MDRM, le mouvement démocratique de la rénovation du Madagascar.
3: Après l'insurrection du 29 mars 1947 contre la domination française, des milliers de militants du MDRM sont arrêtés. Zelle Rassoanour échappe dans un premier temps à la prison avant d'être incarcérée en 1948.
4: À sa sortie des prisons en 1950, elle ne se laissait pas intimider par la répression coloniale. Elle décida de rejoindre le Comité de solidarité de Madagascar, une organisation qui militait pour l'amnistie des prisonniers politiques liés de l'événement de 1947.
3: La journaliste se nourrit de théories marxistes et milite aussi dans une section du syndicat CGT aux côtés de la militante malgache Gisèle Rabessaal et d'un groupe de communistes français.
5: Syndicalisme, journalisme, activité politique nationaliste étaient étroitement mêlés à l'époque.
3: L'historienne Lucille Rabé-Arimanan.
5: Zelle Rassoanour faisait une genèse des structures politiques de Madagascar avant la colonisation, pendant la colonisation, et ce qu'elle préconisait pour l'avenir du Madagascar indépendant. Et elle faisait des analyses politiques que moi, personnellement, j'ai admirées pour l'époque.
3: En 1956, épuisée par le harcèlement des forces coloniales, Zelle Rassoanour rejoint le Parti social-démocrate du futur président malgache Philibert Tsiranan, un anticommuniste notoire. Une trahison pour ses amis. Lucille Rabé-Arimanan a rencontré Mama Zelle, comme elle était surnommée dans les années 1980.
5: Malgré les changements politiques, je ne trouvais pas qu'il y avait des progrès sur le plan idéologique, politique, social, etc. Ce n'était pas l'indépendance pour laquelle ils avaient milité de manière passionnée. Elle se sentait impuissante, résignée, elle ne pouvait plus rien faire. Voilà.
3: Seule et indigente, Zelle Rassoanour s'éteint en 1987. Son nom, aujourd'hui, reste inconnu de la majorité des Malgaches. Guillaume Fabrion, Tananarive, RFI.
1: Et c'est donc à Antananarive et à Madagascar que se referme cette édition d'Afrique Midi, réalisée par Antonin Dulay. Merci à lui et à Laurent Corot, assisté par Sigrid Azeroual à la rédaction en chef. Je vous laisse en compagnie de Paul Lonsin-Spinelli pour la suite des RFI Midi.
2: Merci beaucoup Simon Bourtembourg et à demain, pratiquement 12h59 en temps universel.
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2: 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Et RFI Midi continue avec le grand journal de la mi-journée. Bonjour Florence Tomazo.
9: Bonjour Paul, bonjour à tous. Au sommaire de ce journal, ce bilan lourd en Ukraine. Les frappes de la nuit sur Kiev ont fait au moins 16 morts et une quarantaine de blessés. Un bilan qui n'a cessé d'évoluer depuis ce matin. Nous irons sur l'un des sites visés à Kiev dès le début de ce journal. La Corée du Nord a tiré une série de missiles balistiques, une dizaine au total selon Séoul. Des tirs qui interviennent alors que la Corée du Sud et les États-Unis ont réduit la durée de leurs exercices militaires conjoints à la demande de Donald Trump. La Corée et les États-Unis qui divergent sur le nombre de têtes nucléaires détenues par Pyongyang. Israël a annoncé sa volonté d'enquêter sur les meurtres de plusieurs Gazaouis tués durant la guerre, notamment la petite Ine Rajab tuée avec sa famille. Mais d'autres attaques très médiatisées ne feront pas l'objet d'enquête. Pourquoi ? Élément de réponse avec notre correspondante Frédéric Misselin. La politique en France avec le début des journées d'été des écologistes à Grenoble, une rentrée politique que Marie Lecoq suit pour RFI. Nous la retrouverons en direct dans un instant. Enfin, c'est un appel qui a été entendu. La Ligue pour la protection des oiseaux a obtenu le report de la chasse aux oiseaux d'eau en raison de la sécheresse. Nous verrons quelles mesures d'urgence les défenseurs de l'environnement réclament. Une nuit d'horreur en Ukraine. La Russie a de nouveau frappé la nuit dernière la capitale ukrainienne. L'armée russe a lancé une attaque de missiles balistiques sur Kiev. Au moins 16 personnes ont été tuées. Une quarantaine d'autres sont blessées selon le dernier bilan. Plus de 40 missiles de croisière, plus de 160 drones ont visé la capitale. Selon le président Volodymyr Zelensky, Moscou est, je cite, en train d'investir dans des missiles balistiques et dans l'escalade. Et le monde ne réagit pas toujours de manière adéquate à ces attaques. Fin de citation. On prend tout de suite la direction de Kiev, où se trouve notre correspondante RFI, Emmanuel Chaz. Bonjour, vous vous trouvez sur l'un des sites attaqués.
10: Tout à fait, oui, je me trouve à Solomianski, un quartier résidentiel qui a été durement frappé la nuit dernière. En plus du coût humain que vous évoquez, il y a des dégâts matériels pour les civils qui viennent s'ajouter. Ils sont immenses. Devant moi, des bâtiments résidentiels très endommagés avec toutes les fenêtres qui ont été soufflées. Un hôpital pour enfants a également été touché. Une école, un jardin d'enfants, un parking à ciel ouvert où toutes les voitures sont complètement détruites, calcinées, retournées. Les résidents, eux, ils déblaient, ils tentent de réparer ce qui peut l'être. Ils déclarent leur perte également auprès des autorités. Les secours sont toujours sur place pour sécuriser les lieux. Ailleurs dans le pays, un poste frontière entre la région d'Odessa et la Moldavie a aussi été visé par des drones. Et dans la région de Tcherniv, c'est une infrastructure de gaz qui a été endommagée. Vous l'avez mentionné, les autorités dénoncent une nouvelle fois ces frappes et le manque de missiles intercepteurs Patriot.
9: Merci Emmanuel, vous étiez en direct de Kiev pour RFI. Ajoutons qu'un drone a été abattu en Roumanie par un F-16 roumain près d'un projet gazier offshore en mer Noire. Ce n'est pas un drone ukrainien. Ursula von der Leyen a dénoncé une campagne de menaces qui s'intensifie.
2: La Corée du Nord a tiré une dizaine de missiles à courte portée selon un responsable de l'état-major interarmé sud-coréen.
9: Des tirs qui interviennent au moment où Donald Trump assure qu'il va rencontrer Kim Jong-un cette année, une affirmation non commentée par Pyongyang et que les États-Unis ont réduit dans le temps et que, alors que les États-Unis ont réduit dans le temps leurs exercices militaires conjoints avec Séoul. La Corée du Sud, qui de son côté affirme son désaccord avec le président américain sur l'arsenal nord-coréen, Donald Trump avait avancé le chiffre de 57 ogives nucléaires, entre 80 et 120 selon la Corée du Sud. Nicolas Roca, bonjour.
11: Bonjour Florence.
9: Pourquoi les estimations varient autant sur les capacités du régime nord-coréen ?
11: Eh bien, car on manque cruellement d'informations fiables. Ces estimations s'appuient sur les essais nucléaires et balistiques menés par le pays, sur ses capacités de production de matières fissiles pour construire les ogives, et puis sur la communication du régime. En clair, impossible d'avoir un chiffre exact, mais il est élevé et démontre que la Corée du Nord est un état nucléaire.
9: Et pourtant, cela n'est pas reconnu officiellement par Washington, Séoul ou même Pékin.
11: Non, mais c'est un état de fait qui sera au cœur de toute éventuelle négociation avec les États-Unis. Lors des trois rencontres entre Donald Trump et Kim Jong-un en 2018-2019, il était question de dénucléarisation. Aujourd'hui, il semble impensable d'évoquer autre chose qu'un arrêt de la course à l'armement ou une réduction de l'arsenal nucléaire, car Pyongyang est en position de force. Pékin et Moscou ont vidé de leur substance les sanctions onusiennes qui criblaient l'économie de la Corée du Nord. Puis le pays s'est rapproché significativement de la Russie. Ses intérêts semblent alignés avec ceux de la Chine. En clair, pour le régime, rien ne presse. Et il le fait savoir avec ses nouveaux tirs de missiles ou encore avec la sortie de Kim Yo-jong, la sœur du dirigeant suprême, qui affirme ne pas être au courant d'éventuels contacts entre son frère et Donald Trump.
9: Merci Nicolas Roca. En Iran, le nombre de passages dans le détroit d'Ormuz reste toujours très bas. Hier, 9 navires seulement ont emprunté la voie navigable. L'Iran qui affirme par la voix du ministre des Affaires étrangères que Donald Trump veut, je cite, « déclencher une guerre économique inédite pour intensifier la pression contre Téhéran ». L'Iran qui campe sur ses positions et moque, je cite, des politiques vouées à l'échec. L'armée israélienne a annoncé hier qu'elle allait enquêter et entamer des poursuites pénales après les meurtres de la petite Ine Rajab et sa famille en 2024 et l'assassinat de 15 soignants palestiniens en mars 2025. Les deux événements avaient suscité l'indignation de la communauté internationale. L'armée a en revanche déclaré qu'elle ne lancerait pas d'enquête criminelle sur trois autres attaques très médiatisées au cours desquelles les forces israéliennes ont tué des travailleurs humanitaires de World Central Kitchen et de Médecins Sans Frontières. Comment s'expliquent ces décisions ? Frédéric Misselin.
12: L'armée israélienne a mis en place une structure qui examine les incidents de combat impliquant la mort de civils. Elle a pour mission de reconstituer les faits, d'évaluer les récits, la chaîne de commandement. Les conclusions sont soumises à des procureurs militaires qui décident d'ouvrir ou pas des enquêtes pénales. Ce mécanisme a examiné 150 dossiers et a communiqué hier sur 5 d'entre eux. Cela permet de répondre aux accusations de crimes de guerre et au gouvernement d'affirmer, je cite, « Israël est une démocratie et respecte le droit ». Lorsqu'un État mène des enquêtes et engage des poursuites, la Cour pénale internationale considère qu'il coopère. Mais les ONG qui ont perdu des humanitaires tués à Gaza ne font pas confiance au système judiciaire israélien. Elles craignent une opération pour blanchir l'armée et réclament une commission indépendante. Ordonner des poursuites contre des soldats dans le contexte actuel et le climat politique en Israël n'est pas une décision populaire. Un haut responsable israélien disait il y a quelques mois « Jamais nous ne condamnerons aucun de nos soldats ». De fait, les enquêtes aboutissent rarement à des sanctions. Frédéric Misselin, Jérusalem, RFI.
13: La dette du gouvernement américain a dépassé mercredi le seuil des 40 000 milliards de dollars.
9: L'atteinte de ce seuil revêt une importance symbolique. Cette hausse de la dette intervient alors que les inquiétudes liées à l'inflation, notamment avec le conflit au Moyen-Orient et la flambée des prix de l'énergie, ont porté les coûts d'emprunt à des niveaux qui n'avaient plus été vus depuis des années. Antoine Camara.
14: Pour donner une idée de l'ampleur du phénomène, en seulement 10 ans, le poids global de la dette américaine a doublé. Et si le déficit public s'est creusé plus que prévu ces derniers mois, c'est notamment en raison des dizaines de milliards de dollars que l'administration Trump a dû rembourser aux entreprises suite à l'invalidation des droits de douane par la Cour suprême. Dans le même temps, les dépenses de l'État continuent d'augmenter, notamment pour financer ses opérations militaires au Moyen-Orient, et les recettes, elles, ne suivent pas à cause de plusieurs baisses d'impôts. À cela s'ajoutent les taux d'emprunt de l'État qui atteignent des niveaux records aux États-Unis et forcent le pays à toujours dépenser plus pour se refinancer, ce qui aggrave davantage son endettement, alors que Donald Trump avait promis de réduire le déficit lors de ses mandats présidentiels. Et enfin, ces 40 000 milliards de dollars de dette vont se faire ressentir sur l'ensemble de l'économie des États-Unis. Par la hausse de ces taux d'emprunt, le gouvernement alimente l'inflation qui pèse sur le pouvoir d'achat des citoyens américains.
13: Antoine Camara, et on reparle de ces 40 000 milliards de dollars de dettes aux États-Unis avec notre invité. Ce sera dans un peu plus de 5 minutes.
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9: Les recherches se poursuivent dans la mine de Zamboï. Mardi après-midi, un éboulement s'est produit sur ce site d'exploitation aurifère. Plusieurs dizaines de victimes ont été ensevelies dans la boue, selon les autorités locales. Les recherches se poursuivent et le bilan pourrait s'alourdir. La mine est située près de Garoua-Boulaye, en République centrafricaine, mais sur la zone frontalière avec le Cameroun. Et depuis l'effondrement, les deux populations ont uni leurs efforts pour porter secours aux victimes aux côtés des secouristes. Les écologistes entament leur journée d'été à Grenoble. Jusqu'à samedi, le parti de Marine Tondelier y tient atelier, conférence. Plus de 2000 sympathisants y sont attendus, selon les organisateurs, avec en ligne de mire, évidemment, la présidentielle de l'année prochaine. L'occasion de décliner le programme politique du parti écologiste, mais surtout de clarifier une stratégie vivement critiquée en interne. Bonjour Marie Lecoq.
15: Bonjour Florence, bonjour à tous.
9: Vous êtes en direct depuis Grenoble. C'est une rentrée politique qui s'annonce plutôt mouvementée chez les Verts.
15: Et oui, et c'est le moins que l'on puisse dire. Les écologistes auraient pu être plus unis que jamais, mais ils se retrouvent encore plus divisés et perdus. Marine Tondelier ne fait pas l'unanimité dans son camp. Vivement critiquée sur sa stratégie et ses choix d'alliance, la chef de file s'était dit prête à rediscuter avec toute la gauche, et ce malgré l'échec de la primaire unitaire, une idée qui là non plus ne fait pas consensus. Parmi les cadres du parti, Yannick Jadot, proche du potentiel candidat Raphaël Glucksmann, s'était d'ailleurs affiché à ses côtés lors du meeting du patron de Place public en juin dernier. Pour le sénateur écologiste, l'idée d'une union de toute la gauche est illusoire. Il menace même de quitter illico le parti en cas de ralliement à Jean-Luc Mélenchon. C'est la résignation à la victoire du pire, a-t-il déclaré à Libération. Au contraire, certains, comme Sandrine Rousseau, tentaient de se rapprocher de LFI. La députée écologiste qualifiant d'absurde une gauche non mélenchoniste, de gauche devenue aujourd'hui irréconciliable. Un choix devra pourtant se faire au plus tard début novembre, selon la direction des écologistes. Il sera déterminant pour la stratégie à venir, mais aussi et surtout pour l'avenir même du parti. La direction l'affirme, tranchée ne nous fera pas exploser.
9: Merci Marie Lecoq, vous étiez en direct de Grenoble. Toujours en France, la sécheresse a des impact important sur la biodiversité dépendante des cours d'eau et des zones humides. La Ligue de protection des oiseaux, la LPO, demande donc à reporter l'ouverture de la chasse aux oiseaux d'eau, alors que la chasse anticipée doit débuter ce vendredi 21 août. Hier, Matignon a répondu favorablement à l'appel. Selon la LPO, les préfets vont donc solliciter les associations de protection de la nature et de chasseurs autour de la table pour décider des zones où la chasse sera suspendue. Des actions concrètes doivent rapidement voir le jour, car le vivant est en souffrance, soulignent les défenseurs de l'environnement. Juliette Pietraszewski.
16: La sécheresse extrême en France est l'une des plus intenses de ces 100 dernières années. 43% des cours d'eau sont en assec ou en rupture d'écoulement. Il en va de même pour les zones humides. Derrière ce constat alarmant, l'ouverture de la chasse aux oiseaux d'eau entraînerait un massacre sans précédent de la faune sauvage qui se concentre sur les derniers points d'eau. Alain Bougrain-Dubourg est président de la Ligue de protection des oiseaux.
17: Non seulement on ne doit pas ajouter du plomb à la mortalité, mais on doit laisser la nature en paix pour qu'elle bénéficie d'une résilience. Laisser en paix un territoire pour qu'il puisse se renouveler le plus tranquillement possible, c'est la moindre des choses.
16: Les populations d'oiseaux d'eau sont en situation très critique face au contexte climatique actuel. Difficulté pour accéder à la nourriture, se reposer, s'hydrater dans de bonnes conditions. Et les oiseaux migrateurs sont aussi concernés.
17: Il y a beaucoup d'espèces qui ont besoin de plans d'eau pour stationner, pour faire des escales, afin de partir vers l'Afrique. Par conséquent, ça générerait un dérangement également pour toutes ces espèces en migration.
16: La LPO veut reporter à minima l'ouverture de la chasse anticipée prévue ce 21 août jusqu'à l'ouverture générale de la chasse fixée au 20 septembre prochain.
9: L'étau se desserre autour des médias publics en Hongrie. La télévision publique hongroise a diffusé aujourd'hui son premier bulletin d'information depuis le mois de juillet, ce qui met fin à la suspension décidée par le nouveau gouvernement de Peter Maghiar, qui s'est engagé à restaurer l'indépendance des médias publics. Le contrôle de la presse constituait un pilier essentiel du gouvernement du prédécesseur de Peter Maghiar, Viktor Orban, qui a passé 16 ans au pouvoir à transformer ce pays d'Europe centrale en une démocratie illibérale, avant d'être évincé lors des élections d'avril.
13: Serait-ce la fin de la brouille entre Harry et son père, le roi d'Angleterre?
9: En tout cas, le prince et son épouse Meghan vont revenir vivre au Royaume-Uni. Ils devraient s'installer dans une résidence non royale en dehors de Londres. Leurs deux enfants, Archie et Lilibet, ont même été inscrits dans une école britannique pour la rentrée. Le couple n'est plus un membre de la famille royale depuis son départ fracassant sur la côte ouest américaine il y a 6 ans. Harry et Meghan devraient arriver en Angleterre d'ici la fin du mois. Emeline Vin, il s'agit d'un retour aussi inattendu que surprenant.
18: Un retour pour du long terme, mais sans justification. L'année dernière, le prince Harry assurait ne pas s'imaginer revenir vivre au Royaume-Uni avec son épouse Meghan et leurs deux enfants en raison de menaces à sa sécurité. Depuis que le couple a quitté ses fonctions au sein de la famille royale, ils ont perdu le droit à une équipe de protection renforcée, rémunérée par l'argent public. Ils n'ont pas indiqué quels arrangements seraient en vigueur après leur emménagement dans une résidence privée proche de Londres. Le fils cadet du roi Charles III mène également une guerre contre la presse britannique depuis quasiment 20 ans, l'accusant d'intrusions répétées dans sa vie privée et surtout de harcèlement et de racisme envers Meghan. C'est d'ailleurs l'une des raisons pour lesquelles le couple s'est exilé en Californie il y a 6 ans. Depuis quelques mois, cependant, Harry semblait vouloir se réconcilier avec son père, à qui il a rendu visite le mois dernier avec ses enfants. Le quadragénaire avait d'ailleurs indiqué qu'il ne savait pas combien de temps il restait au roi atteint d'un cancer depuis 2 ans. En revanche, le prince n'aurait pas adressé la parole à son frère William depuis plusieurs années, selon des proches de Buckingham Palace. Emeline Varlandre, RFI.
9: Après la chaleur, voici la fraîcheur et le retour des orages. Météo France a placé en alerte orange aux orages 3 départements du sud-est, l'Ardèche, la Drôme et l'Isère. Et ce, dès 15h, la plus grande prudence est requise en raison de l'intensité annoncée de ces orages. Demain vendredi, ce sera au tour de la Corse d'être placée en vigilance orange aux orages.
13: Merci beaucoup Florence Tomaso pour ce journal. Tout de suite les sports. Bonjour Pauline Guillou.
19: Bonjour tout le monde.
13: Du football pour démarrer avant le retour des championnats nationaux.
19: La Ligue 1 française et la Première Ligue anglaise reprennent leurs droits ce week-end. En effet, en France, un petit changement de dernière minute. Le Paris Saint-Germain, tenant du titre, devait démarrer à domicile, mais jouera finalement à Rennes. Décision prise en raison de l'état de la pelouse du Parc des Princes qui a été victime des canicules successives.
13: Mais avant, un autre club joue sa place en compétition européenne.
19: C'est Monaco qui dispute les barrages de la Ligue Europa Conférence. Ce soir, phase aller en Pologne face au Górnik Zabrze. Premier match officiel de l'ASM cette saison, qui sera privé de plusieurs joueurs importants, Ansu Fati, Folarin Balogun, tous deux blessés, Alexandre Golovin et Mamadou Koulibaly suspendus. Bref, un petit casse-tête pour les Monégasques. L'an dernier, Monaco était allé jusqu'en barrage de la Ligue des Champions et cette année, c'est une autre Coupe d'Europe qu'il vise, pas forcément la plus évidente et surtout pas un match à prendre à la légère, selon Philippe Louis, l'entraîneur de l'ASM. Écoutez.
20: Conference League is a beautiful competition.
21: La Ligue Europa Conférence est une belle compétition et nous avons hâte de la disputer. Nous avons une équipe formidable, prête à rivaliser et à gagner en Pologne. C'est un match important pour nous. Monaco doit jouer une Coupe d'Europe cette saison. Nous sommes conscients que l'on peut faire un beau parcours en Ligue Europa Conférence, mais pour ça, il faut d'abord gagner le barrage. Il n'y a plus d'adversaires faciles, surtout dans les compétitions européennes. Nous avons un énorme respect pour eux et nous nous concentrons sur la manière de gagner le match. Ils ont des bons joueurs, ils sont dangereux sur les ailes et sont rapides en contre-attaque. C'est une équipe qui sera difficile à battre.
20: It's gonna be difficult.
19: À la rentrée des classes pour Monaco, c'est à 18h en temps universel.
13: Et puis en football toujours, la crise de la FIFA, véritable feuilleton de l'été, se poursuit.
19: Et oui, après la guerre de communiqués entre fédérations, les démissions, les licenciements, voilà qu'une pétition réclamant le départ de Gianni Infantino a été mise en ligne ce matin. Elle a été rédigée par une coalition mondiale de supporters. Coalition dans laquelle on retrouve un bon nombre d'associations de supporters, hein, Football Supporters Africa, les Irrésistibles Français, des associations nationales d'Espagne, Italie, Allemagne, Iran, Australie, Indonésie, un petit tour du monde hein, avec comme demande le départ du président de la FIFA avec qui la confiance est irrémédiablement brisée selon les mots de la pétition. Pas sûr que ce soit les supporters qui inquiètent véritablement Gianni Infantino, mais c'est encore une ligne de plus dans la liste des personnes qui s'opposent à lui depuis plusieurs semaines maintenant.
13: Voilà pour le football, Pauline, mais il y a aussi du basket au programme.
19: Et oui, l'équipe de France est en Serbie pour un match amical. Dernier réglage avant les matchs qualificatifs au Mondial 2027 au Qatar. C'est aussi l'occasion pour la superstar de cette équipe, Victor Wembanyama, d'étrenner son nouveau brassard de capitaine. Revenu en bleu pour la première fois depuis les JO de Paris, Wemby est désormais le leader de l'équipe de France. Logique pour son sélectionneur Frédéric Fautou, qui n'a pas peiné à convaincre le géant des Spurs de venir porter à nouveau le maillot bleu. Écoutez.
22: Non, ça n'a pas du tout été difficile. C'est quelqu'un qui est très très investi pour l'équipe de France. Il voulait déjà venir pour l'Euro l'année dernière, mais pour cause de blessure, il a dû renoncer. pour juin. Il avait dit très à l'avance que s'il faisait finale de conférence, il ne viendrait pas. Mais là, il m'a toujours dit qu'il voulait porter ce maillot et amener l'équipe de France le plus haut possible. Donc il n'y a eu aucun argument particulier, sauf celui de venir jouer pour la France.
19: Serbie-France, coup d'envoi 18h en temps universel.
13: On termine ce journal des sports avec du tennis.
19: Qualification en quart de finale du Masters 1000 de Cincinnati pour le français Arthur Fils. Il a dominé Alex de Minaur 6-3, 6-4, cinquième quart de finale cette saison pour lui. Au prochain tour, il affrontera l'Argentin Thiago Tirante.
13: Merci beaucoup Pauline Guillou.
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13: La somme paraît colossale, abstraite aussi peut-être, mais n'en reste pas moins symbolique pour les États-Unis. La dette publique du pays vient de franchir le seuil des 40 000 milliards de dollars selon le ministère des Finances. Le cap des 20 000 milliards lui avait été dépassé en 2017, ce qui signifie que cette dette elle a doublé en moins de 10 ans, avant donc le premier mandat de Donald Trump. Pour analyser cette situation, nous sommes en ligne avec Maxime Darmet. Bonjour.
0: Bonjour.
13: Vous êtes économiste senior chez Alliance Trade. D'abord, est-ce que vous pouvez nous expliquer quelles sont les raisons de ce creusement très important de la dette américaine ?
0: Bah écoutez, les raisons, elles sont très simples. Elles sont très similaires de ce qu'on observe en Europe et en France particulièrement. C'est-à-dire, premièrement, sur le volet dépenses, on a aux États-Unis une dynamique très importante des dépenses de retraite, qui est lié bien évidemment au vieillissement démographique, avec de plus en plus de gens qui partent à la retraite. Là-bas, l'âge de départ retraite est de 67 ans. Deuxièmement, toujours sur le volet dépenses, une hausse très importante, très dynamique également, plus dynamique du coût des dépenses de soins, donc de santé. Et en plus, on part d'un niveau très élevé aux États-Unis. Il faut savoir que le coût des dépenses de soins par personne malade est deux fois supérieur à celui qu'il est en Europe ou dans les autres pays occidentaux. Donc vous avez donc le volet dépenses très dynamique lié en grande partie au vieillissement démographique, donc exactement le même schéma que ce qu'on observe en Europe et en France. Troisièmement, et j'en aurai quatre d'éléments, mais le troisième, c'est une progression très importante des dépenses d'intérêt sur la dette, puisque année à année, à force d'accumuler les déficits, la dette grossit et donc les intérêts sur un stock de dette qui grossit augmentent aussi. Juste pour vous donner un chiffre qui me semble assez assez clair, assez pertinent, c'est qu'en 2022, donc il y a juste 4 ans de ça, il n'y a pas très longtemps de ça, les intérêts sur la dette fédérale américaine, ça représentait 10% des recettes fédérales. Aujourd'hui, en 2026, c'est 20%. En l'espace de 4 ans, la charge d'intérêt en pourcentage des recettes publiques fédérales a doublé. Donc il y a vraiment une progression qui devient un petit peu incontrôlable de ces dépenses d'intérêt depuis 3-4 ans.
13: Oui.
0: Et finalement, sur le volet, parce qu'il y a les dépenses donc très dynamiques, on l'a dit, et dernièrement, le quatrième point, c'est la partie recettes, justement, recettes fédérales. Et là, ce qu'on observe aux États-Unis, contrairement à l'Europe, contrairement surtout à la France, il y a une certaine stabilité depuis plusieurs décennies du taux de taxation. C'est-à-dire, grosso modo, les gouvernements américains ont maintenu un niveau de taxation sur l'économie, entreprises, ménages, relativement stable. Donc, ils n'ont pas opéré, si vous voulez, une hausse qui aurait été nécessaire de la taxation pour combler les déficits.
13: Et Donald Trump, lui, d'ailleurs, a décidé, enfin en tout cas durant son premier mandat, de baisse d'impôts. Et ça, voilà, ça fait pas de rentrée non plus de.
0: Et ceci effectivement n'a pas aidé les choses, puisque Donald Trump en 2017 pendant son premier mandat, mais aussi en 2026, donc cette année-là durant son deuxième mandat, il a fait effectivement passer des lois budgétaires de baisse de taxes sur les entreprises et sur les ménages. Donc effectivement, ça n'a fait qu'aggraver l'équation budgétaire et augmenter la dette. En plus de ça, bon, il y a eu des petits soubresauts sur la politique des droits de douane. C'est-à-dire que voilà, les droits de douane ont rapporté environ 160 milliards en 2025 de recettes fiscales, ce qui était pas mal, mais comparé au poids de la dette, ça reste minuscule. Mais à cause de la Cour suprême qui a remis en cause une partie de ses droits de douane en février dernier, l'administration américaine est actuellement en train de rembourser
13: une grande partie
0: de ses droits de douane. Donc, encore une fois, des dépenses très dynamiques qui viennent s'ajouter en 2026.
13: Et il y a aussi en 2026, toujours pour poursuivre sur ce que vous dites, Maxime Darmet, ces dépenses aussi autour de la guerre en Iran, décidées par Donald Trump. Ça aussi, c'est un facteur dépenses important.
0: Alors effectivement, on le voit pas. C'est intéressant ce que vous dites. On le voit pas encore dans les chiffres de dépenses publiques américaines. Ces dépenses militaires, a priori plus importantes liées à la guerre en Iran, probablement puisque le département de la défense américain a sans doute puisé dans des réserves existantes.
13: D'accord.
0: Voilà. Donc là, pour l'instant,
13: donc ça, c'est pas encore pris en compte.
0: Il n'y a pas d'émission directe de dette, si vous voulez.
13: Oui.
0: En tout cas, c'est pas encore visible dans les chiffres pour financer la guerre en Iran. Probablement le département de la défense a puisé dans des réserves existantes.
13: Et est-ce que c'est cet endettement qui grossit, comme on l'a dit, est-ce que c'est grave finalement pour la santé économique des États-Unis? Quelles sont les répercussions potentielles pour les Américains, pour la population?
0: Alors on commence à le voir de plus en plus et aux États-Unis, mais aussi on a des répercussions qui arrivent chez nous, c'est-à-dire que les marchés financiers qui financent l'essentiel de cette dette commencent à se poser des questions sur la faculté des États-Unis à rembourser un jour cette dette ou à la rembourser avec des dollars qui ont la même valeur qu'aujourd'hui. Donc il y a aussi des craintes sur l'inflation de long terme. Et donc ils demandent ce qu'on appelle une hausse de la prime de risque ou de la prime de terme, et ce qui ne fait qu'aggraver le problème de la dette, puisque on l'a dit, la charge d'intérêt est galopante. Et donc concrètement pour l'économie américaine, pour l'instant elle semble résister à ces taux d'intérêt élevés, mais de plus en plus il est à craindre que ça commence à poser problème. Par exemple, je vais juste vous donner un exemple, le marché immobilier est en grande souffrance depuis 2022, donc depuis la hausse des taux d'intérêt. Et on voit mal les taux d'intérêt baisser tant que la dette, la trajectoire de dette publique ne sera pas remise sur une trajectoire beaucoup plus satisfaisante. Donc le premier secteur impacté, je dirais, c'est le secteur immobilier qui ne se remet pas de la hausse des taux d'intérêt depuis 2022. Ensuite, vous avez les ménages américains qui commencent de plus en plus à payer des taux d'intérêt de plus en plus élevés sur leurs crédits. Vous savez qu'il y a beaucoup de crédits, de cartes de crédit aux États-Unis. Le crédit automobile aussi. Les taux d'intérêt sur ces crédits automobiles sont très élevés. Donc ça commence aussi à impacter une frange de plus en plus importante des ménages américains qui voient leurs charges d'intérêt s'alourdir. Si on continue sur cette trajectoire, il est à craindre qu'on voit une envolée encore plus importante qu'aujourd'hui des taux d'intérêt. Sur la partie de long terme, ils sont supérieurs à 5%, donc sur le 30 ans. Et ça finit par se répercuter, je vous dis, dans les secteurs les plus sensibles aux taux d'intérêt, donc essentiellement le marché immobilier et le marché des crédits, notamment crédit automobile.
13: Voilà, donc ça, ça touche effectivement directement aussi au pouvoir d'achat des Américains et à la population.
0: Exactement.
13: Merci beaucoup, Maxime Darmé, d'avoir pris quelques minutes dans RFI Midi. Je rappelle que vous êtes économiste senior chez Alliance Trade. L'Allemagne a vécu cet été une véritable hécatombe liée à la chaleur. 14 000 décès selon les autorités de santé, battant ainsi largement le record précédent datant de 2018. Cette sécheresse historique, elle a des répercussions nombreuses, notamment liées au niveau des fleuves, sur l'agriculture par exemple, sur les infrastructures électriques, mais aussi sur l'histoire allemande. Près de Dresde, dans l'Est, cet assèchement a fait réapparaître les pierres de la faim, ou Hungersteine, qui restent d'habitude immergées sous l'eau. Elles sont réapparues lorsque le niveau de l'Elbe est tombé au plus bas. Salomé Hénon-Cohen est allé voir la plus importante d'entre elles dans la commune de Pirna.
3: La pluie, après des semaines de canicule et de sécheresse. Mais ces quelques gouttes ne vont pas permettre de recouvrir la Hungerstein de Pirna, située dans l'Elbe, comme l'explique Jan-Michael Lange, géologue et spécialiste de ces pierres.
4: Non, les précipitations actuelles ne suffisent pas. Il faudra encore un certain temps avant que le niveau de l'Elbe revienne à la normale.
3: Même s'il a l'habitude de venir ici pour ses recherches, le géologue est toujours ébahi devant cette roche de 3 mètres sur 5, la plus grande Hungerstein d'Allemagne.
4: C'est vraiment impressionnant de voir cet immense bloc ici, dans l'Elbe, qui semble à nu. D'autant qu'en temps normal, on ne le verrait pas du tout. Il serait complètement immergé sous l'eau.
3: Sur la pierre, des dates inscrites, celles des pires sécheresses que l'Elbe a connues depuis 1707, première année visible à l'œil nu.
4: Pour 2015 et 2018, je vois les inscriptions, mais personne n'a encore fait celle de 2026.
3: Jan-Michael Lange et sa collègue Petra Walter, hydrologue à l'Office régional de Saxe pour l'environnement et l'agriculture, ont recensé la centaine de pierres de la faim présentes sur les rives de l'Elbe.
5: L'Elbe est prédestinée à ces pierres en raison de sa roche, un grès très facile à travailler. Et puis, le fleuve est depuis des siècles un lieu de vie pour les hommes. Ils ont tout simplement vécu au rythme de l'eau, marquant sur la pierre les niveaux des sécheresses et des crues, afin de savoir à quoi s'attendre dans un avenir proche.
3: Leur nom, Hungerstein rappelle la dépendance de ces populations passées avec le fleuve.
5: Quand il y avait peu d'eau dans la rivière, tout le monde en souffrait. Il y avait alors une famine, car on ne pouvait pas récolter de céréales. La navigation était interrompue, les poissons mouraient dans l'eau.
3: Et aujourd'hui, ces pierres ne sont que la preuve d'un changement climatique qui s'accélère, avec des dates notées qui se rapprochent de plus en plus. Mais l'espoir de voir les choses changer grâce à elles est mince, selon Jan-Michael Lange.
4: Je ne suis vraiment pas sûr que ces pierres de la faim permettent de sensibiliser les gens sur ce sujet.
3: Et sa collègue d'ajouter :
5: lorsque la sécheresse a des conséquences directes sur le quotidien des gens, alors on avance dans la prise de conscience, comme lorsque le robinet est coupé ou que des restrictions d'eau sont en place.
3: Un manque de prise de conscience alors que l'Elbe est tombée à son plus bas niveau à Pirna le week-end dernier, avec 79 cm de profondeur seulement, contre en moyenne 1,40 m en temps normal. Salomé Enoncourt, Pirna, RFI.
13: Voilà, reportage en Allemagne de notre correspondante à réécouter sur notre site internet rfi.fr. Restez bien à l'écoute de Radio France Internationale, toute l'actualité africaine. Afrique Midi arrive dans tout juste 30 secondes. On va notamment parler du très attendu retour de Paul Biya au Cameroun.
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13: 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Et c'est l'heure d'Afrique Midi. Bonjour Simon Bourtembourg.
23: Bonjour Paul, bonjour à toutes et à tous.
13: Et à la une, les préparatifs se sont accélérés ces dernières heures, 74 jours après. Le retour de Paul Biya au Cameroun est annoncé comme imminent.
23: Si aucune confirmation officielle n'a filtré, plusieurs sources concordantes désignent ce jeudi comme le jour retenu pour le retour du chef de l'État au Cameroun. On y revient évidemment dès le début de cette édition. Les autorités centrafricaines annoncent que le site minier de Zamboy est fermé jusqu'à nouvel ordre. Le ministre centrafricain des Mines s'est rendu sur place, le lieu donc de l'éboulement à la frontière avec le Cameroun. Deux jours après ce drame, le bilan officiel fait état de dizaines de morts, mais de nombreux mineurs clandestins sont encore portés disparus. Il cause à lui seul entre 700 000 et 1 million de morts par an dans le monde. Le moustique porteur de parasites, de virus et de maladies dangereuses. Ce 20 août marque la journée mondiale du moustique, l'occasion de rappeler son rôle notamment dans la transmission du paludisme. Et puis au Libéria, l'ancienne vice-présidente arrêtée dans une affaire de trafic de drogue, Jewel Howard Taylor, a été inculpé et privé de liberté pour ses liens présumés avec un réseau international de trafic de stupéfiants.
13: Tout est mis en place pour le retour au Cameroun du président Paul Biya.
23: Un retour attendu dès aujourd'hui après plus de 70 jours d'absence à l'étranger pour le chef d'État camerounais. Aucune information officielle n'a été communiquée, mais depuis le début de la semaine, diverses sources ont pointé cette journée de jeudi comme le jour du vol retour de Genève en Suisse. Les préparatifs se sont même accélérés ces dernières heures. Polycarpe Sonba, bonjour.
24: Bonjour Simon.
23: Quelles sont les dernières nouvelles sur le sujet ? Paul Biya est-il dans l'avion?
24: Eh bien, oui. À l'heure où nous parlons, Paul Biya, son épouse Chantal et leur suite sont dans les airs. À bord d'un jet privé de marque Boeing immatriculé P4CLA, ils sont partis de Genève il y a plus de 2 heures et leur atterrissage à Yaoundé est prévu en fin d'après-midi. Selon nos informations, les militants du RDPC, le parti présidentiel, ont été mobilisés et préparent au chef de l'État un accueil particulièrement enthousiaste.
23: Il y a aussi, Polycarpe, une forme de mise en scène de la part des autorités camerounaises autour de ce retour présidentiel.
24: En effet, Simon, en fait, pour l'illustrer, c'est la mobilisation exceptionnelle par la CRTV, le groupe de médias du service public, de 200 de ses agents pour la couverture en direct à la radio et à la télévision de ce retour, érigé du coup en véritable événement. L'atterrissage et le trajet de 22 km que va emprunter le cortège présidentiel de l'aéroport au palais présidentiel seront retransmis et commentés sur ses antennes, c'est tout dire.
23: Et ce vol sur lequel lequel ni la présidence de la République ni le gouvernement n'a communiqué, eh bien il intervient très exactement 74 jours après le départ du chef de l'État camerounais.
24: Un temps d'absence record pendant lequel moult rumeurs sur sa situation, notamment sanitaire, ont fleuri, d'aucuns le disant très malade et hospitalisé après une opération du genou, d'autres évoquant des consultations de routine. Les Camerounais attendent de voir si leur chef de l'État a mis à profit cette absence prolongée pour faire aboutir certaines de ses promesses, à l'instar de la formation d'un nouveau gouvernement annoncé il y a 8 mois mais qui reste attendu. Ils attendent aussi de savoir qui sera nommé au poste de vice-président créé depuis avril dernier.
23: Polycarpe Samba du service Afrique de RFI.
13: Un retour de Paul Biya qui intervient en plein imbroglio sur un autre retour, celui des Lions Indomptables.
23: Ah oui, parce qu'au Cameroun, le tout premier sacre continental des Camerounaises, eh bien, il vire au casse-tête politique. À qui du président de la République ou du ministre des Sports doit recevoir l'équipe championne d'Afrique? Eh bien, cette semaine, le ministère des Sports et la Fédération de football camerounaise se sont livrés à un véritable bras de fer sur l'organisation de cette cérémonie officielle. Joël Wadem.
2: Le triomphe des Lions Indomptables n'a pas seulement fait descendre les Camerounais dans les rues. Il a aussi ravivé les tensions autour de la place de chacun dans la célébration de ce premier titre continental. Mardi, Samuel Eto'o sollicite une audience auprès du ministre des Sports pour qu'une délégation de la FECAFOOT lui présente officiellement le trophée. Mercredi, Narcisse Mouelekombi oppose une fin de non-recevoir. Pour lui, la réception des championnes relève du président de la République, seul détenteur, écrit-il, de la prérogative et du privilège solennel de les honorer. Le ministre rappelle avoir fait partie de la délégation du premier ministre à Rabat et avoir amené le trophée au Cameroun sur instruction de la présidence. Dans cette célébration, Samuel Eto'o est resté très discret. Revenu du Maroc avec l'équipe, il n'a été aperçu ni à l'aéroport, ni lors de la parade dans les rues de Yaoundé. Le trophée lui a finalement été présenté au siège de la fédération. Les Lions ont offert au Cameroun un premier titre historique. Autour de la coupe, un autre match se joue désormais, celui de savoir qui aura l'honneur de la brandir. Joël Wadem, Yaoundé, RFI.
13: À la frontière entre le Cameroun et la Centrafrique, l'éboulement de la mine de Zamboï déclenche colère et émotion.
23: Deux jours après le drame, les autorités centrafricaines annoncent que le site minier est désormais fermé, et ce jusqu'à nouvel ordre. Côté centrafricain, justement, une enquête est ouverte pour déterminer les circonstances de l'éboulement et établir les responsabilités. Dans ce cadre, une mission gouvernementale conduite par le ministre des Mines s'est rendue hier sur la mine exploitée par un homme d'affaires centrafricain originaire de la région. Rufin Benham Beltungu est ministre donc des Mines centrafricains. Il nous donne les dernières informations sur ce drame.
10: On est venu sur le site ici avec mes collaborateurs. Donc, on a pu dénombrer 49 morts, 34 Centrafricains, 13 Camerounais et 2 sujets tchadiens. Nous sommes descendus là où le drame s'est produit. C'est une galerie à ciel ouvert, juste contigu à la rivière Kadéi qui sépare notre pays du Cameroun. Nous avons constaté les choses et à la suite, nous avons tenu une réunion avec toute la population. Où bien certains artisans miniers qui ont parlé, eux-mêmes ont reconnu les cas d'indiscipline de ces artisans, parce que les FACA leur ont demandé de sortir de ce trou parce que le sol étant très meuble et il avait plu pratiquement pendant 72 heures ici. Malheureusement, ses compatriotes n'ont pas d'ailleurs obtempéré. D'après ce qu'eux-mêmes ils ont dit, ils ont reconnu et finalement ils ont continué à creuser. Le sol s'est affaissé et il y a eu éboulement sur eux.
23: Le ministre centrafricain des Mines au micro RFI de Rolf-Steve Domialeu. De son côté, le gouvernement camerounais a confirmé la mort d'au moins 4 de ses ressortissants dans l'accident. Il fait état également de nombreux blessés.
13: Il cause à lui seul entre 700 000 et 1 million de morts par an dans le monde.
23: Le moustique, porteur de parasites, de virus et de maladies dangereuses. Ce 20 août marque la journée mondiale du moustique, l'occasion de rappeler notamment le rôle de la femelle du moustique dans la transmission du paludisme. L'Afrique reste le continent le plus touché par la maladie avec 95% des décès liés au paludisme. Bonjour Diarouga Aziz Baldé.
11: Bonjour.
23: En 2024, les nouveaux outils de prévention ont permis d'éviter près d'un million de morts. À Mediaruga, une nouvelle espèce de moustique risque de saper les efforts faits pour éradiquer le paludisme sur le continent.
24: Oui, l'Anopheles stephensi, c'est son nom. Ce moustique originaire d'Asie du Sud a été détecté pour la première fois à Djibouti en 2012. Depuis, il s'est installé dans plusieurs pays africains. Jusqu'ici, le paludisme touchait surtout les zones rurales avec une transmission favorisée pendant la saison des pluies. Avec l'Anopheles stephensi, la répartition géographique et saisonnière du paludisme change. Saisonnière parce que ce moustique est moins sensible à la chaleur et surtout géographique parce qu'il prospère en milieu urbain dans la Corne de l'Afrique, en Éthiopie, au Soudan ou encore en Somalie et récemment en Afrique de l'Ouest, au Ghana et au Nigeria. Cette espèce très résistante à de nombreux insecticides pique notamment en début de soirée, moment où les populations ne sont pas encore protégées par les moustiquaires, l'outil de prévention contre la transmission du paludisme, ce qui menace plus de 120 millions de citadins africains, selon Dr Tristan Denis du Liverpool School of Tropical Medicine.
23: Diarouga Aziz Baldé.
11: Des militants africains en première ligne en Mongolie contre le blocage des négociations à la COP contre la désertification.
23: Présente à Ulaanbaatar, l'association des femmes peules et des peuples autochtones du Tchad a pris la tête d'un cortège cet après-midi pour riposter au coup de force de Washington. Ah oui, parce que les émissaires américains ont tout simplement bloqué les négociations dès l'ouverture des débats, rejetant toute avancée sur la représentation des communautés locales. Hindou Oumarou Ibrahim est membre de l'association des femmes peules autochtones du Tchad.
12: Ce n'est pas acceptable de détruire les rêves ou la seule lumière que les gens pourront voir au bout du tunnel. Les gens chez nous qui meurent tous les jours à cause de la soif ou à cause de l'avancée du désert ou à cause de la dégradation des terres. Ils parlent de la migration sans cesse aux États-Unis. Mais ils ne se demandent pas pourquoi les gens migrent. Parce que il n'y a pas assez de pluie qui peuvent aider la terre à être fertile et avoir assez à manger. Ou bien parce que s'il y a des pluies, c'est des inondations qui vont laver tout et pourrir tout. Et sinon, c'est des sécheresses qui se passent même dans des pays développés. On n'est pas là pour parler d'un individu ou bien d'un État. On est là pour apporter de vraies solutions.
23: Témoignage au micro RFI d'Étienne Cholez. Au Bénin, le cyberactiviste Steve Amoussou est libre. Il a quitté ce matin la prison de Mistrété, où il était incarcéré depuis 2 ans pour des faits de harcèlement par voie électronique et d'incitation à la révolte. Steve Amoussou est présenté par la justice béninoise comme l'homme qui se cachait derrière le compte Frère Unvi, une page sur les réseaux sociaux très critique contre l'ancien président Patrice Talon et son pouvoir.
11: Au Libéria, l'ancienne vice-présidente arrêtée dans une affaire de trafic de drogue.
23: Jewel Howard Taylor a été inculpé et privé de liberté pour ses liens présumés avec un réseau international de trafic de stupéfiants. C'est le ministre de la justice libérien qui l'a annoncé hier. L'ex-épouse de l'ancien chef d'État Charles Taylor a dirigé le pays aux côtés de George Weah jusqu'en début d'année. Et son arrestation, elle survient moins d'un mois après la saisie record de cocaïne non loin de Monrovia. Victor Cariou, quels sont exactement les chefs d'inculpation ?
14: Jewel Howard Taylor est notamment accusé par le gouvernement libérien d'importation et de vente illicites de drogue, le tout dans le cadre d'un, je cite, « réseau de trafic de stupéfiants opérant à l'intérieur et au-delà du Libéria ». Sont également concernés par l'inculpation 3 autres personnes, à savoir 2 Croates et 1 Ukrainien, des hommes actuellement recherchés par les autorités et présentés comme des membres et organisateurs présumés du même réseau transnational. Cette arrestation est un véritable coup de tonnerre dans la sphère politique nationale. Jewel Howard Taylor est en effet la veuve de Charles Taylor, président du pays de 1997 à 2003 et condamné en 2012 pour crimes de guerre et crimes contre l'humanité. Elle a aussi servi comme vice-présidente de l'ancien chef d'État George Weah et a été sénatrice pendant 12 ans. Son inculpation survient dans un contexte de lutte renforcée contre le trafic de drogue dans le pays. En juillet, les autorités annonçaient la plus grosse saisie de cocaïne de l'histoire du Libéria, près de 4 tonnes, pour un montant estimé à plus de 317 millions de dollars. Une douzaine de responsables gouvernementaux avaient été limogés à la suite de cette affaire.
23: Victor Cariou du service Afrique de RFI.
11: Après une semaine de spéculation, la police zambienne confirme la mort de l'opposant et député Mutotwe Kafoya.
23: Il a été mortellement touché lors d'un raid mené vendredi dernier dans une résidence de l'opposition à Lusaka. Après plusieurs jours de silence des autorités, et ce malgré les relances de ses proches, Vincent Dublanche, l'annonce de son décès est donc intervenue tard hier soir.
9: C'est l'inspecteur général de la police, Grafel Moussamba, qui s'est exprimé il y a quelques heures maintenant. Il confirme donc que Mutotwe Kafoya a été tué par balle lors de l'intervention policière de vendredi dernier à Lusaka. Pourtant, ces derniers jours, la police zambienne avait dit ne pas savoir où se trouvait l'homme politique de 49 ans. La famille de Mutotwe Kafoya avait publié des appels sur les réseaux sociaux allant jusqu'à interpeller le président Hakainde Hichilema. Hier, c'est la Commission nationale des droits humains qui mettait la pression. L'institution publique disait avoir envoyé des inspecteurs dans plusieurs lieux de détention de Lusaka pour tenter de retrouver Mutotwe Kafoya. Il est donc décédé. Plusieurs figures de l'opposition politique zambienne ont fait part de leur tristesse et du choc ressenti. Mutotwe Kafoya était donc député sortant. Il avait été ministre sous l'ancien président Edgar Lungu. Il soutenait pour la présidentielle de jeudi dernier Brian Mungubile. Pour rappel, celui-ci a été déclaré perdant par la commission électorale zambienne. Hakainde Hichilema déclaré, lui, réélu avec 60% des suffrages.
23: Vincent Dublanche. 83 Nigérians menacés par les violences xénophobes en Afrique du Sud ont été rapatriés dans leur pays hier. Leurs billets ont été pris en charge par des donateurs privés, selon le ministère des Affaires étrangères du Nigeria, qui affirme que 80 autres de ses ressortissants ont été tués dans des attaques afrophobes en Afrique du Sud depuis 2022. Le Nigeria qui annonce par ailleurs qu'il entend porter ce sujet avec le Ghana lors du prochain sommet des chefs d'État de l'Union africaine.
11: Et en marge de ces violences xénophobes, l'Afrique du Sud s'engage pourtant dans un programme de justice réparatrice.
23: Pretoria vient de restituer à la Namibie les dépouilles de

0: Les fans de foot excédés par les derniers agissements de Gianni Infantino. Une coalition d'organisations de supporters dénonce dans une lettre le projet avorté d'ouverture de la Coupe du Monde à des investisseurs privés. Parmi ces associations, on retrouve notamment Football Supporters Africa, les Irrésistibles Français, mais aussi des supporters d'Espagne, d'Italie ou encore d'Allemagne et d'Australie. En RDC, les ADF étendent leur zone d'influence et multiplient les exactions contre les civils. Ce constat, c'est celui dressé dans le dernier rapport d'Ebouteli, l'Institut de recherche sur la politique et les violences. Alors que les affrontements connaissent une accalmie, les rebelles ADF, eux, multiplient les massacres, les pillages et les enlèvements. Pour en parler, Simon Bourtembourg, vous recevez Henri Pacifique Mayala de l'Institut Ebouteli.
1: Bonjour Henri Pacifique Mayala.
2: Oui, bonjour.
1: Pour commencer, où en sont les ADF aujourd'hui? Quelles sont leurs capacités d'action dans l'est de la RDC?
2: La dynamique ADF s'est étendue loin au-delà du Nord Kivu jusqu'à atteindre le Haut-Uele dans les territoires de Uamba et Ouacha, c'est-à-dire qu'au final, ou au total, je veux dire, nous avons la présence de la dynamique ADF dans trois provinces et qui ont directement touché ou qui menacent directement sept territoires dans l'est de la République démocratique du Congo.
1: Justement, Henri Pacifique Mayala, qui sont concrètement aujourd'hui les ADF?
2: Le groupe se radicalise et tue des civils, notamment les plus spectaculaires à l'époque, Oicha ou Angadi. Et plus le groupe connaît aussi à l'interne des divisions, il y a son leader de l'époque qui est arrêté en Tanzanie et extradé vers son pays d'origine, Jamil Mukulu, qui est toujours sous arrestation en Ouganda. Le groupe a cessé il y a longtemps d'être une rébellion qui s'insurgeait contre le gouvernement ougandais et aujourd'hui, il constitue une menace internationale. La menace ADF n'a pas encore jusque-là reçu l'attention nécessaire afin de pouvoir mettre hors d'état de nuire et protéger non seulement les Congolais, mais aussi l'humanité. Aujourd'hui, cette menace, les ramifications vont loin au-delà de la région immédiate de l'Est du Congo. Mais les ramifications sur tout le réseau de financement va jusqu'au Mozambique, documenté vers la Tanzanie, et beaucoup plus loin avec un couloir qui relierait la menace du Sahel en passant par le Tchad à celle qui est de plus en plus en train de s'étendre vers les provinces du Haut-Uele et la province de la Tchopo.
1: Parce que actuellement, la riposte, elle est menée depuis 2021 par l'armée congolaise et l'armée ougandaise. Quel est le bilan de cette opération? Est-ce que les ADF ont été affaiblis, dispersés ou simplement déplacés?
2: Pour les Ougandais, bien évidemment, ces opérations étaient une réussite parce que depuis, les opérations Shujaa sont parvenues à repousser les ADF loin des frontières ougandaise. La rébellion ou ce groupe terroriste s'est par ailleurs étendu à l'intérieur du Congo, notamment dans certaines mesures, utilisant les forêts denses pour échapper aux radars et aux tirs d'artillerie des opérations Shujaa. Les opérations aussi connues des difficultés de coordination entre les deux partenaires qui, dans certaines mesures, on n'a pas vu le moment où il fallait contenir pour anéantir cette rébellion ou, disons, ce groupe terroriste.
1: Justement, à propos des exactions des ADF, votre rapport, il relève un paradoxe. Il y a très peu d'affrontements avec les ADF en juillet, mais 114 civils ont été tués, dont 49 à Mambasa. Comment vous expliquez que le groupe tue davantage alors qu'il combat moins directement les forces armées?
2: Nous avons vu que depuis le mois de juin, il n'y a pratiquement pas eu des offensives contre les contre les ADF. Et ce que l'on pouvait par le passé considérer comme étant des tueries, des représailles sur les populations civiles, aujourd'hui on a comme l'impression que c'est du terrorisme pur et simple. Le groupe ne tue pas en représailles contre les opérations qui leur sont imposées ou ciblées. Le groupe tue pour répandre la terreur. Et cela est très préoccupant.
1: Donc ce qu'ils cherchent, c'est uniquement répandre la terreur en s'en prenant.

0: Ainsi au civil.
1: C'est de plus en plus la lecture que nous avons à ce jour, mais la question qui se pose, c'est pourquoi les opérations conjointes ont stoppé? Parce que dans les zones où ils ont existé par le passé, on ne parlait plus des EDF à Beni. Il y
0: Oui.
1: a eu au moins 2 ou 3 ans où on a observé une certaine accalmie. Il n'y a pas eu d'incidents de tuerie attribuables aux EDF. Mais depuis, les EDF sont parvenus à encore réopérer dans cette zone-là. Et ce qui inquiète le plus, c'est que Beni est, depuis la chute de la ville de Goma aux mains de la rébellion du M23 soutenue de l'autre côté par le Rwanda, Beni est devenue la capitale provisoire des institutions provinciales de la province du Nord Kivu. Et c'est en plein ville que les EDF sont encore, une fois de plus, parvenus à opérer et tuer des civils. Donc, je pense qu'aujourd'hui, la menace, oui, elle est directement opposée aux populations congolaises, mais la responsabilité de tenir face à cette menace devrait être collective, devrait être relevée d'une dimension internationale.
0: Henri Pacifique Mayala de l'Institut congolais Ebouteli pour cet entretien à réécouter sur notre site internet, rubrique Invité Afrique Midi.
2: Et ce midi, nous sommes à Madagascar pour notre série consacrée aux actrices oubliées des luttes anticoloniales.
0: Zel Rassoanour est une journaliste et militante indépendantiste malgache. Au lendemain de la Seconde Guerre mondiale, alors qu'elle est âgée d'à peine 20 ans, elle écrit dans les journaux nationalistes de la Grande Île. La journaliste qui utilise donc sa plume pour dénoncer l'ordre colonial et imaginer un Madagascar indépendant. Mais après la décolonisation, l'idéalisme laisse place à la résignation et à la solitude face à une indépendance inachevée. Portrait Guillaume Fabry.
3: Imung, Fraternité Fiavanan, La Justice. À la fin des années 1940, les journaux nationalistes malgaches fleurissent. Une effervescence intellectuelle et militante s'empare d'Antananarivo. Une femme, Zel Rassoanour, prend la plume. Elle n'est entourée que de rédacteurs masculins, explique l'historien Georges Radébasson.
4: Zel Rassoanour, c'est la première femme malgache journaliste. Elle publiait ses idéaux nationalistes, ses idéaux indépendantistes, à travers ses articles dans les journaux du MDRM, le mouvement démocratique de la rénovation de Madagascar.
3: Après l'insurrection du 29 mars 1947 contre la domination française, des milliers de militants du MDRM sont arrêtés. Zel Rassoanour échappe dans un premier temps à la prison avant d'être incarcéré en 1948.
4: À sa sortie des prisons en 1950, elle ne se laissait pas intimider par la répression coloniale. Elle décida de rejoindre le Comité de solidarité de Madagascar, une organisation qui militait pour l'amnistie des prisonniers politiques liés de l'événement de 1947.
3: La journaliste se nourrit de théories marxistes et milite aussi dans une section du syndicat CGT aux côtés de la militante malgache Gisèle Rabessaal et d'un groupe de communistes français.
5: Syndicalisme, journalisme, activité politique nationaliste étaient étroitement mêlés à l'époque.
3: L'historienne Lucille Rabert-Imanan.
5: Zel Rassoanour faisait une genèse des structures politiques de Madagascar avant la colonisation, pendant la colonisation, et ce qu'elle préconisait pour l'avenir du Madagascar indépendant. Et elle faisait des analyses politiques que moi, personnellement, j'ai admirées pour l'époque.
3: En 1956, épuisée par le harcèlement des forces coloniales, Zel Rassoanour rejoint le Parti social-démocrate du futur président malgache Philibert Tsiranan, un anticommuniste notoire. Une trahison pour ses amis. Lucille Rabert-Imanan a rencontré Mama Zel, comme elle était surnommée dans les années 1980.
5: Malgré les changements politiques, je ne trouvais pas qu'il y avait des progrès sur le plan idéologique, politique, social, etc. Ce n'était pas l'indépendance pour laquelle ils avaient milité de manière passionnée. Elle se sentait impuissante, résignée, elle ne pouvait plus rien faire. Voilà.
3: Seule et indigente, Zel Rassoanour s'éteint en 1987. Son nom, aujourd'hui, reste inconnu de la majorité des Malgaches. Guillaume Fabrion, Tananarive, RFI.
0: Et c'est donc à Antananarivo et à Madagascar que se referme cette édition d'Afrique Midi, réalisée par Antonin Dulay. Merci à lui et à Laurent Corot, assisté par Sigrid Azeroual à la rédaction en chef. Je vous laisse en compagnie de Paul Lonsin-Spinelli pour la suite d'RFI Midi.
2: Merci beaucoup Simon Bourtembourg et à demain, pratiquement 12h. 59 en temps universel.
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9: 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Il est minuit en temps universel, 1h à Yaoundé.
6: Candice Mazot-Tomazic.
9: Et à la une, Paul Biya de retour à Yaoundé après 74 jours d'absence au Cameroun. Le président de 93 ans a atterri ce jeudi après-midi dans la capitale. Une arrivée après des semaines de spéculations sur son état de santé, vous allez l'entendre. L'été n'est pas encore terminé, mais l'Europe fait déjà le bilan des canicules historiques qu'elle vient de vivre. 14 000 morts liées à la chaleur ont été recensées en Allemagne. Un triste record qui relance le débat autour de la prise en charge des personnes âgées. Nous serons à Berlin dans une poignée de secondes. Nous parlerons ensuite de la sécheresse au Honduras, aggravée par le changement climatique et le phénomène naturel El Niño. Et puis le tout premier journal télévisé post-Orban en Hongrie, vers un retour de l'indépendance des médias dans le pays. Les explications à la fin de cette édition. Et cela faisait 74 jours exactement qu'il n'avait pas posé le pied au Cameroun. Paul Biya, de retour à Yaoundé ce jeudi après-midi. À sa descente d'avion, le chef de l'État a été accueilli par le secrétaire général de la présidence et le premier ministre avant de rallier son palais sous les applaudissements des militants de son parti, le RDPC. Ils étaient présents en nombre à l'aéroport de la capitale et dispersés tout le long de son itinéraire. Richard Onanena était dans la foule. Reportage pour RFI.
10: Boris ne se trompe pas, il a bien vu la main de Paul Biya, côté droit de sa berline blindée noire. Une image suffisante pour cet étudiant venu par curiosité à faire taire les rumeurs.
11: Nous pouvons rentrer en disant à nos parents, à nos voisins que le président est bel et bien là et il est rentré au pays.
10: Sifflé à la bouche, drapeau du Cameroun dans une main et du RDPC dans l'autre, Antoine, jeune militant du parti de Paul Biya, est lui ravi du retour de celui qu'il appelle papa.
12: Je suis très content de revoir le président, très content. Sa présence anime à nous une joie vraiment très immense.
10: Revenir, oui, mais pour faire quoi exactement, s'interroge Dieudonné. Ce quinquagénaire attend que la présence du chef de l'État se fasse vraiment ressentir. Une nomination du nouveau gouvernement serait, estime-t-il, un bon début.
13: On ne va pas se mentir, étant donné que c'est à lui que nous avons confié le Saint-Esprit, c'est à lui de prendre ses décisions de façon souveraine.
10: Si des centaines de militants du RDPC, le parti majoritaire, ont écumé les rues au passage du cortège présidentiel, les organisations de la société civile, elles, estiment que ce retour ne change rien aux interrogations sur sa capacité à gouverner le pays. Richard Onanena, Yaoundé, RFI.
9: Et l'actualité sur le continent africain, c'est aussi ce naufrage d'un bateau au Nigeria. Au moins 51 morts dans ce drame survenu à Gorongio, dans l'état de Sokoto, situé au nord-ouest du pays. D'après les autorités locales, l'embarcation était surchargée et tentait de rejoindre l'autre côté de la rivière. Les opérations de secours se poursuivent. L'été de tous les records en Europe, record notamment de températures et de canicules à répétition qui ont causé des milliers milliers de décès à travers le vieux continent. Les personnes âgées en sont les premières victimes. En Allemagne, 14 000 morts ont été recensées.